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1: Un griot, naître dans une famille de griots, c'est déjà une école. Mais une école dans laquelle on ne va pas prendre un bic, un cahier pour écrire. Non, c'est l'école de la vie.

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1: Nous sommes aujourd'hui le 3 juin. Bienvenue sur DFM avec des températures de 18 à 19 degrés attendues en fin de matinée. Là, on est entre 13 et 14 degrés. Le soleil perce, il sera de plus en plus présent cet après-midi, même s'il est un petit peu voilé. On attend du 24 degrés sur le Gers, 25 sur le Lot-et-Garonne, les Landes et 22 à 23 degrés près des Hautes-Pyrénées avec la ville de Tarbes. Passez une belle journée avec DFM.
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1: Bonjour à tous, nous fêtons Kevin en ce 3 juin. Alors votre signe va-t-il subir l'humeur des astres ?
2: Bélier, faites en sorte que les obstacles vous stimulent au lieu de vous abattre.
1: Taureau, tous les contacts aujourd'hui seront noués facilement et porteront leurs fruits à très court terme.
2: Gémeaux, méfiez-vous de votre susceptibilité qui souvent amplifie les choses de façon démesurée, surtout aujourd'hui.
1: Cancer, vous devrez faire preuve de patience, de ténacité dans votre travail.
2: Lion, prudence dans le domaine amical, attention et divergence de vues en perspective.
1: Vierge, vous pourrez mettre la dernière touche à un projet auquel vous tenez beaucoup.
2: Balance, ne permettez à personne de s'immiscer dans votre vie privée.
1: Scorpion, Mars, le maître de la combativité, influencera votre secteur carrière, c'est dire si vous allez faire le maximum pour obtenir le succès que vous méritez.
2: Sagittaire, en famille, une dispute ou un malentendu peut survenir, mais c'est aussi l'occasion de poser ses limites.
1: Capricorne, au travail, prenez le temps de mettre de l'ordre dans vos affaires.
2: Verseau, vous aurez la possibilité de concrétiser certains de vos désirs grâce à votre détermination et surtout à la chance qui vous accompagne aujourd'hui.
1: Enfin, Poisson, la planète Mars vous fera prendre position dans une importante affaire matérielle ou financière. Bonne journée à tous, à demain pour un nouvel horoscope, nous fêterons Clotilde.

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2: Aujourd'hui, 2 juin, bonjour Blandine. Blandine est une jeune fille timide, assez réservée, qui mise beaucoup sur ses capacités de réflexion et d'analyse de la situation pour intervenir avec sens et efficacité. Assoiffée de connaissances plus que de relations humaines, Blandine aime se cultiver. Elle n'hésite pas à s'ouvrir sur le monde pour découvrir des choses qu'elle ignore et qui peuvent lui permettre de prendre les bonnes décisions au bon moment. Blandine ne laisse généralement que peu de place à l'intuition et préfère accorder sa confiance à ses connaissances et à ses capacités de réflexion. Même si elle manque un peu de spontanéité, Blandine n'éprouve aucune difficulté à trouver sa place dans le monde professionnel. Elle se donne souvent tous les moyens de réussir ce qu'elle entreprend et vise de façon systématique la première place du podium dans toutes ses activités. En couple, Blandine s'appuie sur un partenaire capable de lui faire ressentir quotidiennement l'amour qu'il éprouve pour elle. Votre couleur sera le jaune. Bonne journée.

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1: Nous sommes aujourd'hui le 3 juin. Bienvenue sur DFM avec des températures de 18 à 19 degrés attendues en fin de matinée. Là, on est entre 13 et 14 degrés. Le soleil perce, il sera de plus en plus présent cet après-midi, même s'il est un petit peu voilé. On attend du 24 degrés sur le Gers, 25 sur le Lot-et-Garonne, les Landes et 22 à 23 degrés près des Hautes-Pyrénées avec la ville de Tarbes. Passez une belle journée avec DFM.
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1: Nous sommes aujourd'hui le 3 juin. Bienvenue sur DFM avec des températures de 18 à 19 degrés attendues en fin de matinée. Là, on est entre 13 et 14 degrés. Le soleil perce, il sera de plus en plus présent cet après-midi, même s'il est un petit peu voilé. On attend du 24 degrés sur le Gers, 25 sur le Lot-et-Garonne, les Landes et 22 à 23 degrés près des Hautes-Pyrénées avec la ville de Tarbes. Passez une belle journée avec DFM.
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1: Bonjour à tous, nous fêtons Kevin en ce 3 juin. Alors votre signe va-t-il subir l'humeur des astres ?
2: Bélier, faites en sorte que les obstacles vous stimulent au lieu de vous abattre.
1: Taureau, tous les contacts aujourd'hui seront noués facilement et porteront leurs fruits à très court terme.
2: Gémeaux, méfiez-vous de votre susceptibilité qui souvent amplifie les choses de façon démesurée, surtout aujourd'hui.
1: Cancer, vous devrez faire preuve de patience, de ténacité dans votre travail.
2: Lion, prudence dans le domaine amical, tension et divergence de vues en perspective.
1: Vierge, vous pourrez mettre la dernière touche à un projet auquel vous tenez beaucoup.
2: Balance, ne permettez à personne de s'immiscer dans votre vie privée.
1: Scorpion, Mars, le maître de la combativité, influencera votre secteur carrière, c'est dire si vous allez faire le maximum pour obtenir le succès que vous méritez.
2: Sagittaire, en famille, une dispute ou un malentendu peut survenir, mais c'est aussi l'occasion de poser ses limites.
1: Capricorne, au travail, prenez le temps de mettre de l'ordre dans vos affaires.
2: Verseau, vous aurez la possibilité de concrétiser certains de vos désirs grâce à votre détermination et surtout à la chance qui vous accompagne aujourd'hui.
1: Enfin, Poisson, la planète Mars vous fera prendre position dans une importante affaire matérielle ou financière. Bonne journée à tous, à demain pour un nouvel horoscope, nous fêterons Clotilde.

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4: Aujourd'hui, 2 juin, bonjour Blandine. Blandine est une jeune fille timide, assez réservée, qui mise beaucoup sur ses capacités de réflexion et d'analyse de la situation pour intervenir avec sens et efficacité. Assoiffée de connaissances plus que de relations humaines, Blandine aime se cultiver. Elle n'hésite pas à s'ouvrir sur le monde pour découvrir des choses qu'elle ignore et qui peuvent lui permettre de prendre les bonnes décisions au bon moment. Blandine ne laisse généralement que peu de place à l'intuition et préfère accorder sa confiance à ses connaissances et à ses capacités de réflexion. Même si elle manque un peu de spontanéité, Blandine n'éprouve aucune difficulté à trouver sa place dans le monde professionnel. Elle se donne souvent tous les moyens de réussir ce qu'elle entreprend et vise de façon systématique la première place du podium dans toutes ses activités. En couple, Blandine s'appuie sur un partenaire capable de lui faire ressentir quotidiennement l'amour qu'il éprouve pour elle. Votre couleur sera le jaune. Bonne journée.

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6: Bienvenue à vous. 10 mois de prison, dont 5 fermes. Verdict du tribunal de Pau ce lundi à l'encontre d'un jeune homme de 18 ans. Une série de faits produits entre le 14 mars et le 9 avril lui était reprochée, et notamment le vol à 3 reprises de la voiture de la mairie où il effectuait son stage. Des faits qui l'ont conduit 5 fois en garde à vue en moins de 4 semaines. La mobilisation contre la réforme de la justice criminelle se poursuit. Après les avocats de Tarbes, ceux de Pau se sont de nouveau rassemblés sur les marches du palais de justice pour dénoncer le projet de plaider coupable criminel porté par Gérald Darmanin. Les barreaux estiment que cette réforme risque de réduire la place des victimes et des droits de la défense. Malgré plusieurs semaines de contestation, les avocats restent mobilisés et réclament toujours le retrait du projet. Et si l'énergie du futur se cachait sous nos pieds, entre Haute-Garonne et Haute-Pyrénées, des scientifiques pourraient bientôt explorer le sous-sol du Comminges à la recherche d'hydrogène blanc, un gaz naturel prometteur pour la décarbonation. Les premiers forages pourraient voir le jour d'ici quelques années. Objectif, trouver des réservoirs naturels capables de stocker cet hydrogène produit par la roche elle-même afin de disposer d'une énergie propre moins coûteuse à extraire que l'hydrogène fabriqué, lui, industriellement. L'univers du rétro se réinstalle à Pontac. Aujourd'hui, nous parlons de l'édition 2026 du salon Flipper Sud-Ouest à vivre ce week-end dans la salle polyvalente Pierre Lacaze. Frédéric Lafitteau est organisateur de l'événement.
7: Eh bien, ce n'est pas compliqué. À partir de cette année, on devient le plus gros rassemblement de France avec plus de 160 flippers sur place, avec tous les gros prestataires et les gros acteurs du milieu du flipper au niveau européen qui se déplacent. Dans la salle

0: sommes aujourd'hui le 3 juin. Bienvenue sur DFM avec des températures de 18 à 19 degrés attendues en fin de matinée. Là, on est entre 13 et 14 degrés. Le soleil perse, il sera de plus en plus présent cet après-midi, même s'il est un petit peu voilé. On attend du 24 degrés sur le Gers, 25 sur le Lot-et-Garonne, les Landes et 22 à 23 degrés près des Hautes-Pyrénées avec la ville de Tarbes. Passez une belle journée avec DFM.
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1: Ce 3 juin, nous fêtons les Charles. Le temps qu'il fait en juin, le 3 sera le temps de tout le mois. Et bien on verra, parce qu'on a quand même une journée un petit peu ensoleillée. Mais c'est pas le top non plus. On fait le point météo après l'info, c'est avec Sylvie, bonjour.
2: Bonjour à tous. Le suspect dans la disparition de Liana accusé de viol dans une autre affaire. Selon le parquet de Toulouse, une plainte a été déposée en août 2025. Il aurait ainsi violé une fillette de 10 ans, des faits pour lesquels il n'aurait toujours pas été entendu selon son avocat. Les recherches pour retrouver Liana, elles continuent dans le Gers. La jeune fille de 11 ans est introuvable depuis vendredi. Patrick Poivre d'Arvor visé par 2 nouvelles plaintes pour agression sexuelle. Une information confirmée par le parquet de Nanterre. 13 femmes accusent désormais l'ancien présentateur du 20h de TF1. Âgé de 78 ans, PPDA est à ce jour mis en examen dans un seul dossier, un viol commis en 2009. Sébastien Lecornu tape du poing sur la table après les débordements en marge du sacre du PSG. Depuis l'Assemblée nationale, le Premier ministre a déploré hier des images lamentables. Il a notamment proposé de faire payer les auteurs de dégradation. Le chef du gouvernement a demandé des propositions rapides au ministre de la Justice. En attendant, les comparutions des personnes interpellées après la victoire parisienne se sont poursuivies hier. Selon le parquet, 112 personnes ont été présentées à la justice depuis ce week-end, dont 34 en comparution immédiate et 39 en comparution sur reconnaissance préalable de culpabilité. Au Moyen-Orient, l'armée américaine affirme avoir repoussé des attaques de missiles iraniens dans le Golfe. Des frappes qui auraient visé Bahreïn, le Koweït ou encore des navires civils. De leur côté, les gardiens de la Révolution déclarent que les États-Unis auraient voulu frapper une tour de télécommunication sur une île du détroit d'Ormuz. L'hommage national à Edgar Morin, il est rendu aujourd'hui aux sociologues et philosophes dans la cour des Invalides. Une cérémonie présidée par Emmanuel Macron. Edgar Morin est décédé vendredi à l'âge de 104 ans. Figure majeure de la vie intellectuelle française, il a écrit une quarantaine d'ouvrages largement traduits. Et puis du tennis avec les premiers quarts de finale à Roland-Garros. Alexander Zverev s'est qualifié en patron pour les demi-finales en battant l'Espagnol Rafael Jodar. Il a été rejoint dans la soirée par le Tchèque Jakub Mancik, vainqueur du Brésilien João Fonseca. Excellent début de journée à tous.
1: Merci, 7h03, le retour de la météo. Voici un communiqué de Castéra-Verduzan, enquête de l'INSEE sur la commune. Une enquête a débuté sur la commune ce 1er juin. Elle va se poursuivre jusqu'au 21 juin pour objectif de récolter des informations sur l'emploi, le chômage, l'inactivité. Un agent contactera les ménages concernés directement et sera muni d'une carte officielle. Il sera tenu au secret professionnel et les réponses apportées resteront confidentielles. Les ménages concernés recevront un courrier précisant le nom de l'enquêteur. Attention aux potentielles arnaques qui se font jour. Les enquêtes diligentées par l'INSEE sont importantes car elles permettent d'avoir une vision globale de l'état de la France dans différents domaines. À Castéra-Verduzan, enquête de l'INSEE sur la commune du 1er au 21 juin. La météo. Le soleil ce matin s'est levé à 6h14, il va se recoucher à 21h30, on gagne encore 2 minutes d'ensoleillement. Quelques nuages gris ce mercredi avec des températures actuellement de 14 à 15 degrés. On aura 19 à 20 degrés en fin de matinée. Pour cet après-midi, soleil légèrement voilé, 23 degrés entre Valence-sur-Baïse, Castéra-Verduzan, Gégan, Saint-Puy, 22 à 23 degrés Vic-et-Auze, Cazaubon, Barbotan, près de La Plume et La Montjoie, vous aurez 24 degrés. Quelques nuages gris près de Nérague, Mézin et Montcrabeau avec 22 degrés. 7h04.

0: 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Retour de l'horoscope comme tous les matins. Ça a failli ne pas marcher. Allez, on espère que votre signe sera heureux.
1: Bonjour à tous, nous fêtons Kevin en ce 3 juin. Alors votre signe va-t-il subir l'humeur des astres ?
2: Bélier, faites en sorte que les obstacles vous stimulent au lieu de vous abattre.
1: Taureau, tous les contacts aujourd'hui seront noués facilement et porteront leurs fruits à très court terme.
2: Gémeaux, méfiez-vous de votre susceptibilité qui souvent amplifie les choses de façon démesurée, surtout aujourd'hui.
1: Cancer, vous devrez faire preuve de patience, de ténacité dans votre travail.
2: Lion, prudence dans le domaine amical, tension et divergence de vues en perspective.
1: Vierge, vous pourrez mettre la dernière touche à un projet auquel vous tenez beaucoup.
2: Balance, ne permettez à personne de s'immiscer dans votre vie privée.
1: Scorpion, Mars, le maître de la combativité, influencera votre secteur carrière, c'est dire si vous allez faire le maximum pour obtenir le succès que vous méritez.
2: Sagittaire, en famille, une dispute ou un malentendu peut survenir, mais c'est aussi l'occasion de poser ses limites.
1: Capricorne, au travail, prenez le temps de mettre de l'ordre dans vos affaires.
2: Verseau, vous aurez la possibilité de concrétiser certains de vos désirs grâce à votre détermination et surtout à la chance qui vous accompagne aujourd'hui.
1: Enfin, Poisson, la planète Mars vous fera prendre position dans une importante affaire matérielle ou financière. Bonne journée à tous, à demain pour un nouvel horoscope. Nous fêterons Clotilde.
0: Merci. Et tout de suite, on retrouve l'événement du jour, l'histoire racontée par Pierre pour ce 3 juin. Bonjour Pierre, où partons-nous ?
3: On est arrivé.
4: Bonjour Jean-Pierre, bonjour à tous. Bonjour à vous qui nous écoutez près de la maison médicale à Saint-Puy-sur-Sainte-Deux-Cinq. 3 juin 1926, il y a 100 ans. Naissance à Newark, dans le New Jersey, du poète américain Allen Ginsberg. Membre fondateur de la Beat Generation, précurseur de la libération sexuelle et du mode de vie de la jeunesse. Son œuvre est marquée par le modernisme, les rythmes, les cadences du jazz et de la pop. Sa foi bouddhiste et hindouiste, son ascendance juive et son homosexualité. Son œuvre, Howl, un long poème en prose, scandaleuse dans les années 60, fut récompensée à partir des années 70. L'équipe de DFM 930 souhaite un joyeux anniversaire à M. Marceau d'Orbe, maire de Saint-Orens. Demain sera un autre jour.
0: Merci Pierre. 7h07, le retour des tubes.
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0: Et l'info sur DFM, c'est bien sûr les titres à l'une de votre journal, la Dépêche du Midi. Alors, ce matin, alors que les recherches se poursuivent pour retrouver la trace de la collégienne disparue, le principal suspect, vous l'avez entendu dans l'info, révèle un profil inquiétant. Il a été récemment accusé de viol. Le Stade toulousain, avec pas épargné par les blessures, l'international italien Capuzzo est de retour et impatient de disputer les derniers matchs de cette saison, entretient la une du journal. Éducation, l'usage massif de l'intelligence artificielle générative par les lycéens bouleverse les pratiques d'évaluation. Enseignants et ministères cherchent encore une bonne réponse. Dans le département du Gers, ce matin, on revient sur le procès de Yassim El-Azi. La défense s'attache à déconstruire l'intention. C'est ce que l'on peut lire dans les colonnes de la Dépêche du Midi, au deuxième jour du procès en appel, ce mardi 2 juin, devant la cour d'assises du Gers. Les débats se sont concentrés sur la personnalité de l'accusé, sur la question centrale de son intention au moment du drame. Et puis l'hôpital et Ligue contre le cancer engagés auprès des patients. Alors, financé par la Ligue contre le cancer, un chariot mobile vient d'enrichir l'accompagnement des patients du centre hospitalier de Auch. Voilà, ce centre hospitalier exprime sa profonde gratitude envers la Ligue contre le cancer du Gers pour la mise à disposition de ce chariot mobile au sein du service d'oncologie. Vous avez toutes les informations à la une aujourd'hui de votre journal. 7h12.
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0: Et cette chronique, eh bien, elle sera à l'antenne. 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J'aimerais
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1: Des rendez-vous zapping ce soir, en ce mercredi, Grey's Anatomy est sur TF1, sur France 2, l'épisode 5 de la série L'Or Bleu, France 3, 1998, l'été de nos 18 ans. C'est l'été de la victoire des Bleus, le dernier avant l'explosion d'Internet et des portables, celui d'une bascule pour tout un pays et pour une lycéenne des Vosges qui raconte l'histoire, le point de quitter l'adolescence. 21h10 pour ce très beau reportage 1998. France 4, Renault à cœur perdu, un documentaire. France 5, La Grande Librairie. Sur M6, Top Chef et Canal+, Le Roi Soleil, le film. LCP nous propose un débat ce soir avec notamment La Fabrique du Mal-être. Sur Arte, AS Beta, c'est un film. W9, Enquête criminelle. Joséphine Bernard, Vrai ou Faux. Sur TMC, Harry Potter et l'Ordre du Phénix, le film. Sur TFX, Cleaner, les experts du ménage avec Léonie. Sur C-Star, Midway, le film. Et enfin sur T18, La Part du Soupçon, un téléfilm. L'équipe, c'est du sport ce soir, du football, Pays-Bas, Algérie, match de préparation. Ne manquez pas les matchs de cette Coupe du Monde sur TF1, série film Le Boulet, le film avec Gérard Lanvin, Benoît Poelvoorde, The Middle sur Gulli, sur Sister, Sherlock Holmes, le film, sur RMC Story, Flick Story, le magazine, RMC Découverte, Monster Garage France, Aqualimo, un documentaire avec Vincent Lagaffe, et enfin Cold Case, les affaires classées, avec 3 épisodes. Le premier s'appelle Requiem pour un privé. C'est à 21h10.
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7: Aujourd'hui, 3 juin, bonjour Kevin. Kevin est indépendant, mais n'en reste pas moins un excellent médiateur. La sagesse et l'intelligence sont ses plus grandes qualités. Il est à la fois d'un sang-froid et d'un dynamisme déconcertant. Diplomate et tolérant, Kevin accepte l'autre tel qu'il est. Il se fait constamment des amis, mais attention, avec lui, tout doit être organisé, ordonné, classé. Gare à celui ou celle qui viendra perturber ses plans. Adepte de la discipline, les Kevin s'orienteront vers des métiers exigeant précision et implication personnelle. Qu'on se rassure, Kevin n'est pas aussi carré avec sa famille. Père aimant et disponible, il saura toujours consacrer du temps à ses enfants et à sa femme. Fidèle, il gardera ses amis les plus proches aussi longtemps que possible. Votre couleur sera le blanc. Bonne journée.

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3: Bonjour à tous. La montagne, une nouvelle fois endeuillée samedi, alors qu'elle était engagée côté espagnol dans la voie de la grande diagonale du Balaïtous. Une randonneuse anglaise a glissé avant de faire une chute de plus de 500 mètres dans le vide. Ce sont deux autres randonneurs qui ont donné l'alerte. Les services de secours ont pu élitreuiller son corps et le transporter à l'Institut de médecine légale de Saragosse. La prudence en montagne reste donc de mise dans cette saison où la neige reste abondante dans certains secteurs pyrénéens. L'affaire a été révélée hier dans les colonnes de nos confrères de la Semaine des Pyrénées à Tarbes. Un mineur de 16 ans a été interpellé vendredi après avoir été repéré roulant à vive allure et brûlant plusieurs feux rouges. Sans permis et en fugue d'un foyer, il a reconnu avoir dérobé le véhicule la veille, quartier de l'Ormeau. Dans l'attente de sa convocation devant le tribunal, le mineur a été placé sous contrôle judiciaire. L'affiche des fêtes de la Madeleine 2026 restera bien visible dans les rues de Mont-de-Marsan. Saisie par une association anti-corrida qui dénonçait la présence d'une jeune torera sur le visuel officiel, le tribunal administratif de Pau a rejeté la demande d'interdiction. Le juge a estimé que l'affiche ne montre aucune scène de violence ni de souffrance animale et ne porte pas atteinte à l'intérêt des mineurs. 160, le chiffre du jour, c'est le nombre de flippers qui seront présents ce week-end au festival Flipper Sud-Ouest. Un rassemblement en passe de devenir le plus important de France, organisé par l'association Bi en Tête. Son président fondateur Frédéric Lafitteau revient sur les origines de cette manifestation.
4: Un petit groupe de passionnés et ça faisait du moins qu'on voulait faire un rassemblement public en fait, faire redécouvrir l'univers du flipper à tout le monde. C'est né comme ça en fait, l'aventure est partie il y a 6 ans avec 12 machines et puis ça a grossi très vite en fait. La volonté à la base c'était de faire un rassemblement de prêteurs pour voir si on était nombreux dans le coin et se retrouver pour passer un moment agréable tous ensemble. Et également la volonté de faire redécouvrir toutes ces machines au grand public qui ne les connaissait plus ou qui les avait oubliées. En fait.
3: Rendez-vous est pris du côté de la salle Pierre Lacasse de Pontac tout ce week-end.
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7: La météo et quelques températures relevées hier après-midi. Le secteur sud-ouest avec notamment du 24 degrés sur Agen. Il a fait 16 à peine à Toulouse et à Tarbes. Il a fait 24 à Perpignan et 21 à Bordeaux. Bon, alors cet après-midi avec un soleil légèrement voilé, on dépasse les 23 degrés à Bordeaux, à Bergerac, 24 à Mont-de-Marsan, 23 à Biarritz, 24 à Pau et à Tarbes. 24 degrés autour de Auch, de Condon, d'Agen, Nérac, Montauban, Moissac et Toulouse. Du côté de Carcassonne, 26 degrés, là il fait chaud. Du vent entre Narbonne et Perpignan, mais des températures de 28 à 29 degrés pour eux. 28 à Montpellier, 30 degrés, c'est la ville de Nîmes cet après-midi. Les températures qui en Europe seront de 20 degrés à Paris, 16 à Dublin, 18 à Bruxelles, 22 à Oslo. Il fera 23 à Lisbonne, 28 à Athènes, 31 degrés pour Madrid. Demain jeudi, retour d'un ciel gris et de la pluie. On fêtera les Clotilde avec 14 degrés le matin. Les températures de l'après-midi ne vont pas dépasser les 18 à 19 degrés. 7h35.
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0: 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Dans un instant, nous allons retrouver nos offres d'emploi avec notre partenaire France Travail. Reportage en ce mercredi 3 juin. Nous allons retrouver tout simplement la préfecture du Gers. On va parler de sécurité sur les routes.
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3: Nous sommes à la préfecture à Auch, où M. David Hicham fait un point sur la situation alarmante du nombre d'accidents sur les routes du Gers depuis le début de l'année.
4: Effectivement, un grand nombre d'accidents particulièrement dramatiques, particulièrement importants se sont produits ces derniers jours sur les routes du département du Gers. C'est un constat qui est particulièrement alarmant. Je retiens et j'ai une pensée toute particulière pour la jeune victime de l'accident de mardi dernier, route de Prégnon, qui a eu lieu dans le cadre d'un accident impliquant un véhicule léger contre un poids lourd. Un jeune garçon d'un peu moins de 10 ans, 9 ans et demi, et malheureusement décédé ce mercredi suite à cet accident. J'ai une pensée toute particulière pour la jeune victime. Le constat de l'accidentologie est effectivement très marqué dans le département du Gers. Nous constatons sur les 5 premiers mois de l'année une hausse de 20% d'accidents et de plus 40% de blessés. Il y a donc plus d'accidents et ces accidents ils sont plus graves. Et ce point appelle toute notre attention. Dans ce cadre-là, nous appelons à la vigilance absolue des usagers de la route, usagers qui nous écoutent à ce jour, pour pouvoir les

0: inviter à être vigilant et agir en responsabilité sur les routes du département. On ne le répétera jamais assez, mais la sécurité routière, c'est l'affaire de tous. On est tous usagers de la route et on est tous responsables des bonnes conditions de circulation, car il est à relever que ces accidents sont liés, pour la grande partie d'entre eux, souvent à l'inattention, en tout cas à des comportements à risque. Parmi les comportements à risque, nous pouvons citer la présence de distracteurs, voilà, notamment le téléphone au volant, en rappelant que le téléphone au volant, c'est 3 fois plus d'accidents. On peut également citer la conduite sous alcool. Voilà, on répétera jamais assez que celui qui conduit, c'est celui qui ne boit pas. La conduite sous stupéfiant, pour lesquels les chiffres sont particulièrement alarmants et appellent toute notre attention. J'invite également les usagers de la route à être vigilants aux usagers qui les entourent. Et plus particulièrement les cyclistes, les motocyclistes, les piétons, car ce sont des usagers particulièrement vulnérables.
1: Vous annoncez une réaction des autorités.
0: Message de fermeté absolue, message d'intensification des contrôles de jour comme de nuit. Donc effectivement, consigne a été donnée par le préfet du Gers d'intensifier les contrôles de jour comme de nuit. Le message de l'État est un message de fermeté absolue. Il faut effectivement laisser tout sentiment d'impunité sur la route se dissiper. Tout comportement dangereux sur la route sera sanctionné dès lors qu'il sera identifié. Et c'est pour cela que consigne a été donnée aux gendarmes et à la police nationale de renforcer les contrôles de jour comme de nuit.
1: C'était M. David Hicham, directeur de cabinet du préfet du Gers.

0: Dans un instant, retour de la musique. 19, 20 et 21 juin, Valence-sur-Bise, c'est la fête locale. 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
1: 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On est là pour vous.
2: Voici les offres d'emploi de cette semaine en CDD. Cuisinier en restauration collective à Condon, commis de cuisine de collectivité en CDD à Condon, aide-soignant en CDD à Condon et secrétaire médico-social en CDD à Condon. Chef de cuisine avec logement en CDD à La Rossingle, ouvrier manœuvre en CDD à Saint-Aurin-Espouille-Petit, ouvrier en viticulture en CDD à La Roque-sur-Los, agent de cuisine en CDD à La Romieux, cueilleur de fraises hors sol et sous serre en CDD à Saint-Puy, chauffeur tractoriste en CDD à Gondrin, serveur en contrat d'apprentissage en CDD à Roque, serveur de restaurant en CDD à Montréal, aide à domicile en CDD à Courson, serveur en CDD à Castéra-Verduzon et seconde cuisine en CDD à Castéra-Verduzon, chargé de communication en CDD à Lectoure, technicien de maintenance des installations en CDD à Lectoure, aide à domicile en CDD au Père Quintaillac, serveur en restauration en CDD à Lanpex, assistant d'éducation en CDD à Vic-Fezensac, moniteur d'auto-école en CDD à Vic-Fezensac et aide à domicile en CDD à Vic-Fezensac, agent des services hospitaliers en CDD à Eauze, ouvrier de chez en CDD à Eauze, animateur en CE en CDD à Stafford, chargé de facturation client en CDD à Florence, opérateur de cuisson en CDD à Florence, aide médico-psychologique AES en CDD à Ordans-la-Roque, jardinier en CDD à Roquelaure, cuisinier en CDD à Manciette, conducteur de voyageurs réseau routier en CDD dans le Gers, bûcheron et lagueur en CDD dans le Gers et enseignant en lettres modernes en CDD dans le Gers.
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0: sur le DFM dans un instant, le retour des tubes avant cela. On va faire bien sûr notre rendez-vous chronique avec notre diététicienne de maison, Sophie, pour les fruits et légumes frais, avec encore plein de choses à découvrir. 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Dans 10 minutes, il sera déjà 8h.
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0: Bonjour Sophie.
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3: Bonjour, aujourd'hui dans ma chronique Fraîche Attitude, je vais vous parler du pommelot, autrement dit du pamplemousse. Découvert il y a près de 200 ans, le pommelot est le seul agrume à ne pas être originaire d'Asie. Grâce à sa texture juteuse et gourmande, il a très vite conquis les États-Unis puis l'Europe. Cultivé sous les climats chauds, le pommelot est encore récolté de façon traditionnelle à la main. Présent tout l'hiver et au printemps, cet agrume...

leur chair, pomelo à chair blanche, à chair rose et à chair rouge. Pour choisir un pomelo bien juteux, fiez-vous à son poids et à son apparence. Pour trouver le bon produit, voici quelques conseils. Choisissez un fruit à la peau bien lisse, ferme et brillante. Soupesez-le. Le pomelo doit être lourd, garantissant ainsi une belle densité de sa pulpe. Et en fonction de vos préférences gustatives, optez pour un pomelo rose ou rouge à la pulpe sucrée ou un pomelo jaune qui lui sera plus acidulé. Le pomelo se conserve très bien une dizaine de jours dans le bac à légumes du réfrigérateur ou 8 jours à l'air ambiant. Une fois ouvert, consommez le fruit immédiatement, sans quoi la pulpe s'assèche et les vitamines disparaissent, oxydées par l'air. Le pomelo se consomme généralement nature, car sa chair fragile supporte mal la cuisson, mais n'est pas une raison pour brider votre créativité. Intégrez-le aussi à des recettes salées ou sucrées en le préparant de différentes façons. Une petite touche acidulée, ce qui ne laissera pas vos convives indifférents. Comment le préparer en un tour de même? À chaque utilisation, une technique différente. Voici quelques astuces pour préparer le pomelo. Pour prélever des quartiers de pulpe, utilisez un couteau pointu afin de peler l'agrumes à vif avant d'en extraire les segments. Pour évider un pomelo, la cuillère à pamplemousse au bord dentelé vous permet de récupérer la chair d'un fruit ouvert en deux. Besoin de quelques zestes, utilisez le couteau zesteur ou un économe pour prélever la peau sur la chair et puis pour extraire le jus, coupez le fruit en deux avant d'utiliser un presse-agrumes. Le conseil du chef, il existe une petite astuce pour peler facilement un pomelo. Après avoir taillé grossièrement la chair, placez le fruit dénudé au réfrigérateur. La peau blanche va ainsi se contracter avec l'action du froid et vous permettre de récupérer les quartiers plus facilement. Quels sont ses atouts et bienfaits nutritionnels? Le pomelo s'intègre parfaitement dans le cadre d'une alimentation équilibrée. Tonique, rafraîchissant et léger, cet agrume vous apporte une bonne quantité de vitamine C, idéale source d'énergie pour affronter l'hiver. Faites-vous plaisir, il est pauvre en calories. Le pomelo se prépare en toute simplicité. Prenez donc un grand bol de vitamines et de minéraux essentiels dès le matin, en dégustant un demi-pomelo. À la semaine prochaine pour partir ensemble à la découverte des fruits et légumes frais.

0: Merci Andochine, ce mercredi 3 juin. Bonjour, si vous venez de nous retrouver, eh bien dans un instant, on va faire le point sur l'information, le retour de la météo et l'horoscope. Et puis ensuite, à partir de 8h10, on va faire les titres qui font l'actualité ce matin. Dans la dépêche du midi, on fait un petit tour sur le Gers, c'est un petit tour sur le Lot-et-Garonne. Merci d'avoir choisi DFM. Bonjour, il est 8h.
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0: Le retour sur l'actualité, c'est avec Sylvie. Bonjour.
2: Bonjour à tous. Le suspect dans la disparition de Liana accusé de viol dans une autre affaire. Selon le parquet de Toulouse, une plainte a été déposée en août 2025. Il aurait ainsi violé une fillette de 10 ans, des faits pour lesquels il n'aurait toujours pas été entendu selon son avocat. Les recherches pour retrouver Liana, elles continuent dans le Gers. La jeune fille de 11 ans est introuvable depuis vendredi. Patrick Poivre d'Arvor visé par 2 nouvelles plaintes pour agression sexuelle. Une information confirmée par le parquet de Nanterre. 13 femmes accusent désormais l'ancien présentateur du 20h de TF1. Âgé de 78 ans, PPDA est à ce jour mis en examen dans un seul dossier, un viol commis en 2009. Sébastien Lecornu tape du poing sur la table après les débordements en marge du sacre du PSG. Depuis l'Assemblée nationale, le Premier ministre a déploré hier des images lamentables. Il a notamment proposé de faire payer les auteurs de dégradation. Le chef du gouvernement a demandé des propositions rapides au ministre de la Justice. En attendant, les comparutions des personnes interpellées après la victoire parisienne se sont poursuivies hier. Selon le parquet, 112 personnes ont été présentées à la justice depuis ce week-end, dont 34 en comparution immédiate et 39 en comparution sur reconnaissance préalable de culpabilité. Au Moyen-Orient, l'armée américaine affirme avoir repoussé des attaques de missiles iraniens dans le Golfe. Des frappes qui auraient visé Bahreïn, le Koweït ou encore des navires civils. De leur côté, les gardiens de la Révolution déclarent que les États-Unis auraient voulu frapper une tour de télécommunication sur une île du détroit d'Ormuz. L'hommage national à Edgar Morin, il est rendu aujourd'hui au sociologue et philosophe dans la cour des Invalides. Une cérémonie présidée par Emmanuel Macron. Edgar Morin est décédé vendredi à l'âge de 104 ans. Figure majeure de la vie intellectuelle française, il a écrit une quarantaine d'ouvrages largement traduits. Et puis du tennis avec les premiers quarts de finale à Roland-Garros. Alexander Zverev s'est qualifié en patron pour les demi-finales en battant l'Espagnol Rafael Jodar. Il a été rejoint dans la soirée par le Tchèque Jakub Mancik, vainqueur du Brésilien João Fonseca. Excellent début de journée à tous.
0: Merci, 8h02, le retour de la météo.
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0: La météo. Je le disais ce matin, le soleil s'est levé à 6h14. Bon, du soleil, on va en avoir un petit peu quand même pour ce mercredi. Les températures actuellement entre 14, 15 et 16 degrés. Ça continue de grimper tout doucement. Nous aurons 19 degrés en fin de matinée. C'est la moyenne hein, sur le Gers, l'Aude, Lot-et-Garonne et Tarn-et-Garonne. Cet après-midi, même si le soleil est légèrement voilé, il fera 24 degrés à La Plume, à La Montjoie, 22 degrés à Nérac-Mézin et Montcrabeau. On attend 24 degrés à Mont-de-Marsan et en redescendant, Cazobon, Barboton et Auze, 22 degrés, 23 degrés à Vic-Fezensac, Castéra, Verduzan, Géguin, Saint-Puy et Florence. 23 degrés au soleil de Condon et de Valence sur Béhise. Pour la journée de demain, jeudi, nous aurons le matin l'arrivée d'un ciel gris avec des pluies faibles. Températures, elles seront de 14 degrés au lever du jour et à peine 17 degrés en fin de matinée. Et voici l'horoscope.
5: Bonjour à tous, nous fêtons Kevin en ce 3 juin. Alors votre signe va-t-il subir l'humeur des astres ?
6: Bélier, faites en sorte que les obstacles vous stimulent au lieu de vous abattre.
5: Taureau, tous les contacts aujourd'hui seront noués facilement et porteront leurs fruits à très court terme.
6: Gémeaux, méfiez-vous de votre susceptibilité qui souvent amplifie les choses de façon démesurée, surtout aujourd'hui.
5: Cancer, vous devrez faire preuve de patience, de ténacité dans votre travail.
6: Lion, prudence dans le domaine amical, attention. discussions et divergences de vues en perspective.
5: Vierge, vous pourrez mettre la dernière touche à un projet auquel vous tenez beaucoup.
6: Balance, ne permettez à personne de s'immiscer dans votre vie privée.
5: Scorpion, Mars, le maître de la combativité, influencera votre secteur carrière. C'est dire si vous allez faire le maximum pour obtenir le succès que vous méritez.
6: Sagittaire, en famille, une dispute ou un malentendu peut survenir, mais c'est aussi l'occasion de poser ses limites.
5: Capricorne, au travail, prenez le temps de mettre de l'ordre dans vos affaires.
6: Verseau, vous aurez la possibilité de concrétiser certains de vos désirs grâce à votre détermination et surtout à la chance qui vous accompagne aujourd'hui.
5: Enfin Poisson, la planète Mars vous fera prendre position dans une importante affaire matérielle ou financière. Bonne journée à tous, à demain pour un nouvel horoscope. Nous fêterons Clotilde.
0: Merci, tout de suite on trouve l'événement du jour avec Pierre, bonjour.
7: Bonjour Jean-Pierre, bonjour à tous. Bonjour à vous qui nous écoutez près de la maison médicale à Saint-Puy-sur-Sainte-Deux-Cinq. 3 juin 1926, il y a 100 ans, naissance à Newark dans le New Jersey du poète américain Allen Ginsberg, membre fondateur de la Beat Generation, précurseur de la libération sexuelle et du mode de vie de la jeunesse. Son œuvre est marquée par le modernisme, les rythmes, les cadences du jazz et de la pop. Sa foi bouddhiste et hindouiste, son ascendance juive et son homosexualité. Son œuvre, Howl, un long poème en prose, scandaleuse dans les années 60, fut récompensée à partir des années 70. L'équipe de DFM 930 souhaite un joyeux anniversaire à M. Marceau d'Orbe, maire de Saint-Orens. Demain sera un autre jour.
0: Merci Pierre. 8h06, le retour de la musique tout de suite avec Oshi.

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1: DFM, il est 8h10, voici donc les titres de l'information avec le GERS, toujours à la recherche, évidemment, de cette jeune fille, Liana, tombée dans un piège. C'est le titre ce matin de votre journal. Alors, il faut savoir que le principal suspect, Jérôme B., révèle un profil inquiétant. Vous l'avez entendu, il a été récemment accusé de viol. Ce matin, l'éducation est aussi à l'honneur avec le bac. Le bac est sous pression à cause de l'IA, l'usage massif de l'intelligence artificielle générative par les lycéens bouleverse les pratiques d'évaluation. Enseignants, ministères cherchent encore la bonne réponse. Le Stade toulousain, pas épargné par des blessures, l'international italien est de retour et impatient de disputer les derniers matchs de la saison. Un entretien a été accordé au journal La Dépêche du Midi. On parle aussi à la une de La Dépêche dans le Gers, tout simplement du deuxième jour du procès en appel. C'était ce mardi 2 juin devant la cour d'assises du Gers. Les débats se sont concentrés sur la personnalité de l'accusé, sur la question centrale de son intention au moment du drame, l'affaire El Azizi. Et puis l'hôpital avec la Ligue contre le cancer, engagé auprès des patients. Alors c'est vrai que grâce à eux, le centre hospitalier de Hoche exprime sa profonde gratitude envers cette association Ligue contre le cancer du Gers pour la mise à disposition d'un chariot mobile au sein du service d'oncologie entièrement financé donc par la Ligue nationale innovante qui constitue un véritable atout pour améliorer l'accompagnement des patients pensés pour aller à leur rencontre directement dans les services de soins. Ce chariot mobile met à leur disposition des supports d'information, brochures, contenus digitaux, des activités ludiques, des jeux, des livres, des mandalas, ainsi que des outils de relaxation, etc. etc. Le centre hospitalier de Hoche salue donc cet engagement. Ce matin, on revient aussi sur un incendie de Benne, près du Grand Chêne. C'est ce qui s'est déroulé hier à 16h30. Si vous avez vu passer les sapeurs-pompiers, puis ivre sous stupéfiants, il quitte la chaussée, un conducteur gersois de 38 ans, il a perdu le contrôle de sa voiture sur la RD654, ça arrive encore, ivre au volant, c'était lundi vers 20h40. Voilà, les gendarmes de la communauté de la brigade de l'Île-Jourdain l'ont arrêté, l'homme qui n'a pas été blessé dans l'accident, et heureusement il n'a pas causé de blessés non plus, il a causé d'autres accidents. Mais je pense qu'il va un petit peu passer devant la justice assez rapidement. Ce matin, l'agresseur reste en prison pour 3 ans ferme à Hoche, à l'Île-Jourdain, des collégiens primés au festival des mini-entreprises. L'agriculture avec notamment Aurilla, la naissance d'un géant coopératif. Ce matin, dans la dépêche du midi, il parcourt 1050 km à cheval entre la Normandie et le Gers. En 40 jours, 1050 km, Jean Rivière et Falcon reliaient les deux maisons de famille du quinquagénaire entre Seine-Maritime et le Gers. Il a 56 ans. Il raconte son aventure à la une du journal aujourd'hui dans la dépêche du midi. Alors nous allons passer chez vous dans le Lot-et-Garonne avec les titres. Eh bien c'est ferrier agricole, prison pour le fêtard. Voilà ce que l'on peut lire aujourd'hui chez vous dans le Lot-et-Garonne. Cet individu de 51 ans qui avait multiplié les écarts envers les personnes chargées d'assurer la sécurité de la ferrière agricole le 12 avril dernier. Il a comparu devant le tribunal d'Agen. Et puis la dépêche, c'est aussi retour sur les titres suivants, notamment l'ex-élu RN de Villeneuve a épousé le pilote de F1, alors Ralf Schumacher. frère de Michael Schumacher et l'ex-élu RN de Villeneuve, Étienne Bousquet-Cassagne, se sont dit oui, c'était samedi dernier. À Nérac, le château-musée réserve encore quelques nouveautés pour la saison. Et puis à Fumel, un été animé avec ce fameux château de Bonaguil que l'on vous invite à découvrir. Voilà pour les titres, il est 8h15, bonne lecture. Marquez une pause.
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rendez-vous zapping ce soir, en ce mercredi, Grey's Anatomy est sur TF1, sur France 2, l'épisode 5 de la série L'Or Bleu. France 3, 1998, l'été de nos 18 ans. C'est l'été de la victoire des Bleus, le dernier avant l'explosion d'Internet et des portables, celui d'une bascule pour tout un pays. Et pour une lycéenne des Vosges qui raconte l'histoire, le point de quitter l'adolescence, 21h10 pour ce très beau reportage 1998. France 4, Renault à cœur perdu, un documentaire. France 5, La Grande Librairie. Sur M6, Top Chef et Canal+, Le Roi Soleil, le film. LCP nous propose un débat ce soir avec notamment La Fabrique du Mal-être. Sur Arte, AS Beta, c'est un film. W9, Enquête criminelle. Joséphine Bernard, vrai ou faux. Sur TMC, Harry Potter et l'Ordre du Phénix, le film. Sur TFX, Cleaner, les experts du ménage avec Léonie. Sur C-Star, Midway, le film. Et enfin sur T18, La Part du Soupçon, un téléfilm. L'équipe, c'est du sport ce soir, du football, Pays-Bas, Algérie, match de préparation. Ne manquez pas les matchs de cette Coupe du Monde sur TF1, série film, Le Boulet, le film avec Gérard Lanvin, Benoît Poelvoorde, The Middle sur Gulli, sur Sister, Sherlock Holmes, le film, sur RMC Story, Flick Story, le magazine, RMC Découverte, Monster Garage France, Aqualimo, un documentaire avec Vincent Lagaffe, et enfin, Cold Case, les affaires classées, avec 3 épisodes. Le premier s'appelle Requiem pour un privé. C'est à 21h10.

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4: Aujourd'hui, 3 juin, bonjour Kevin. Kevin est indépendant, mais n'en reste pas moins un excellent médiateur. La sagesse et l'intelligence sont ses plus grandes qualités. Il est à la fois d'un sang-froid et d'un dynamisme déconcertant. Diplomate et tolérant, Kevin accepte l'autre tel qu'il est. Il se fait constamment des amis, mais attention, avec lui, tout doit être organisé, ordonné, classé. Gare à celui ou celle qui viendra perturber ses plans. Adepte de la discipline, les Kevin s'orientent vers des métiers exigeant précision et implication personnelle. Qu'on se rassure, Kevin n'est pas aussi carré avec sa famille. Père aimant et disponible, il saura toujours consacrer du temps à ses enfants et à sa femme. Fidèle, il gardera ses amis les plus proches aussi longtemps que possible. Votre couleur sera le blanc. Bonne journée.

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4: Tous les premiers mercredis du mois, je vous propose de retrouver Mathieu Zumalacarigui, conseiller gestes numériques, pour une petite chronique, pour en apprendre plus sur la culture numérique et surfer sur Internet en toute sécurité, pour aider les Gersoises et les Gersois à se sentir plus à l'aise avec le numérique.
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4: Mathieu, bonjour.
5: Bonjour.
4: Alors, pour beaucoup d'utilisateurs, une boîte mail est une simple boîte aux lettres qui permet de recevoir des messages et d'en envoyer, tout comme une boîte aux lettres en métal. Mais son rôle ne va-t-il pas au-delà de cette simple fonction ?
5: Alors, évidemment, depuis quelques années déjà, la boîte mail a cessé de remplir uniquement un rôle de simple boîte aux lettres qui reçoit du courrier. Puisque, en effet, vous l'aurez sans doute remarqué, mais lors des navigations sur Internet, dès qu'on a besoin d'accéder à une information personnelle, de consulter une facture, d'accéder à ses comptes en banque ou du moins de s'inscrire pour la première fois sur le site du compte en banque, on nous demande tout le temps l'adresse mail, souvent derrière, qui fera office d'identifiant. Déjà dans un premier temps, on remarque que la boîte mail n'est pas une simple boîte aux lettres puisqu'en réalité, elle représente aujourd'hui la première brique de notre identité numérique. Donc, il est très important de savoir la gérer pour ne pas avoir à remplacer cette fameuse première brique tous les 4 matins dès qu'une boîte mail est sursaturée ou devenue ingérable à cause des spams. Alors pour ça, il existe différents outils et différentes habitudes à prendre, c'est-à-dire que déjà, on va éviter de laisser sa boîte mail dormir pendant des périodes à durée indéterminée, parce que sinon on va se retrouver avec des boîtes mail où chaque fois qu'on va vouloir consulter un mail, rechercher un mail, on va devoir faire le tri parmi des milliers de mails indésirables, de spam, de messages stockés qu'on a gardés au cas où en vrac dans la boîte de réception. Donc une boîte mail, à la différence d'une boîte aux lettres, elle est dotée d'un système de classement. C'est-à-dire qu'on peut très facilement créer des dossiers pour mettre des mails de côté et ne pas les stocker ad vitam aeternam dans l'onglet boîte de réception, ce qui au final reviendrait à chaque fois qu'on ouvre la boîte aux lettres, prendre le courrier, le jeter dans sa baignoire et le gérer plus tard. Techniquement, ça marche, on stocke le courrier, mais pour le consulter, c'est quand même vachement plus compliqué et on peut se retrouver complètement dépassé en fait par la quantité de courriers à lire, de mails à lire, et donc se retrouver avec une boîte mail qu'on n'ouvre pas parce que c'est juste décourageant de voir ces plus de 10 000 mails stockés là sans qu'on sache quoi en faire. Donc, il existe des logiciels ou des sites pour nettoyer sa boîte mail, des newsletters notamment de manière quasi automatique. Je pense par exemple à CleanFox qui permet de nettoyer sa boîte mail automatiquement en lui donnant ses accès entre guillemets. Et sinon, évidemment, il s'agit de, encore une fois, d'avoir les bonnes habitudes. Je sais, j'en demande beaucoup entre le numérique responsable, l'esprit critique, la boîte mail, mais le numérique au final c'est surtout une question d'habitude et de bonnes habitudes. Le but c'est de créer des dossiers dans sa boîte mail pour trier son courrier, le ranger dès qu'il arrive, comme ça, même si on veut consulter un mail pour plus tard, on sait qu'il est rangé dans le bon onglet pour pouvoir ensuite le retrouver et continuer d'utiliser sa boîte mail sans problème et sans avoir à tout le temps refaire les démarches de création d'une nouvelle boîte mail comme j'ai pu le voir lors de mes accompagnements nombre de fois. Et également la boîte mail, pour beaucoup c'est aussi un outil qui sert à communiquer avec le monde extérieur malgré tout, ça reste aussi ça, mais il faut éviter de tomber dans certains pièges de facilité. À titre d'exemple, mon préféré, et je m'adresse à toutes les associations qui nous écoutent, de grâce, CC, ça ne veut pas dire copie cachée. Est-ce que tu sais ce que ça veut dire? Non.
4: Non.
5: Alors CC, en fait, c'est un archaïsme, ça veut dire copie carbone. Ça veut dire que tout ce que vous mettez dans l'onglet CC pour envoyer vos mails partira littéralement à toutes les personnes que vous mettez dedans, mais sans les cacher. C'est de là que vient ce fameux pavé de 35 lignes d'adresse mail qui peut exister des fois au début de certains mails. Donc, par exemple, privilégiez quand vous faites des envois massifs de mails d'utiliser l'onglet CCI qui lui veut dire copie carbone invisible. Voilà, donc c'est un des réflexes à prendre parmi tant d'autres. N'hésitez pas à vous renseigner sur tout le glossaire des boîtes mail. Il y en a pas mal, mais le principal écueil, c'est déjà celui-là si vous voulez éviter d'avoir des problèmes, notamment d'ordre légaux avec certaines personnes qui ne voudraient pas voir leur adresse mail fuitée.
4: Mathieu, merci pour ces conseils précieux. Le mois prochain, on parlera d'une question très importante, le droit à l'effacement sur Internet.
5: Mais avec plaisir, au mois prochain.
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0: Merci Louisa. Sur DFM, dans un instant, suite d'un reportage consacré à la sécurité. Après la préfecture, on va retrouver au micro de Pierre la gendarmerie. Avant cela, je tente de vous parler du 5, 6 et 7 juin dans le Lot-et-Garonne à Barbas. Une expo, les arts réunis, c'est ce week-end, voilà. La deuxième édition du festival d'art entre deux rives, porté par la galerie, qui va embellir les rues du village. Concours de peinture même dans les rues pour ceux qui veulent y participer. C'est au 07 77 00 20 68. Vous contactez sinon la mairie de Barbast. Et puis on parle aussi de Sainte-Maure de Peyrac, les 5 et 7 de Louspeyrous. Alors la chapelle Louspeyrous qui propose, vous le savez, des concerts hein, tout au long de l'été. Dimanche 7 juin à 17h, eh bien, un nouveau rendez-vous musical dans le cadre désormais incontournable du 5 à 7 de Louspeyrous, proposé entre entrée libre, un concert où on va retrouver notamment eh bien, de la musique avec une édition Midnight Coffee, un duo folk électrique né dans le bassin d'Arcachon entre Brise Marine et Coucher de Soleil, porté par notamment des harmonies douces et des mélodies intemporel. Jeanne Auger et Théo Serre invitent les spectateurs à un voyage musical empreint de sensibilité et d'authenticité. Voilà, guitare en main et voix entrelacée. Les deux artistes vont revisiter avec tendresse et énergie un répertoire riche, notamment allant de Bob Dylan aux Beatles. Ça sera le 5-7 de Louspeyrous. C'est ce dimanche 7 juin et ça démarre à 17h. 8h41.
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3: À la préfecture à Auch, point sur la situation alarmante du nombre d'accidents sur les routes du Gers depuis le début de l'année. Nous sommes maintenant avec Monsieur Lefebvre, lieutenant-colonel de la gendarmerie, qui tient à rappeler les actions qui seront entreprises.
4: Comme sur l'ensemble du département, on constate en zone gendarmerie un relâchement généralisé des comportements. On peut pas stigmatiser ou pointer du doigt une catégorie de conducteurs particulière. On se rend compte que c'est plus dans le comportement au volant, dans l'attention qu'on porte à sa conduite, qu'on trouve l'essentiel des causes des accidents cette année. À notre niveau, on constate qu'à peu près un accident sur cinq est lié à une inattention, ce qui entraîne derrière d'autres faits, hein, comme des non-respects des règles de priorité, parfois une vitesse légèrement trop élevée, parce qu'on n'est pas à sa conduite. Voilà. Il y a bien sûr les distracteurs, hein, le téléphone.

0: téléphone joue un rôle. On est en hausse des infractions liées à l'usage du téléphone au volant, mais on est aussi en hausse de 3% du non-respect des priorités. Et tout ça fait une masse de comportements qui crée les situations favorables à la survenue d'accidents plus fréquents. C'est pour ça qu'on va multiplier les contrôles et qu'on appelle aujourd'hui aussi les conducteurs à prendre conscience de ce fait et individuellement et collectivement, bien sûr, à améliorer leur conduite, à être plus attentifs à ce qu'ils font lorsqu'ils sont au volant.
1: Est-ce qu'il n'y a pas un problème de respect de l'autre ?
0: C'est un problème aussi de partage de la route. Le danger, c'est toujours l'autre. Mais ce qu'il faut comprendre, c'est qu'on est tous l'autre de quelqu'un. Voilà. On peut tous commettre une faute d'inattention. Et le but, c'est vraiment d'en prendre conscience qu'on peut commettre tous une faute de conduite qui va entraîner malheureusement des conséquences très graves. Et je pense que sans cette prise de conscience collective, ça sera très difficile d'améliorer la situation qui, sur le début de l'année, est quand même très préoccupante sur les routes du département.
1: Lieutenant-colonel Lefebvre de la Gendarmerie nationale.
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0: sur l'FM. Dans un instant, nous allons marquer une pause et ensuite retrouver notre chroniqueuse Sophie pour les fruits et légumes frais, avec bien sûr une chronique consacrée aux légumes et aux fruits, mais surtout de saison. Voilà, Sophie s'intéresse surtout à ça pour donner envie aux parents et aux enfants de manger les produits de saison, que ce soit les fruits et les légumes de notre région en plus. Donc vous avez pas mal de chroniques à retrouver sur www.dfm930.com. Voilà le site où il faut aller de temps en temps jeter un petit coup d'œil. Tout de suite, on marque une pause pub, 8h45.
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3: Bonjour, aujourd'hui dans ma chronique Fraîche Attitude, je vais vous parler du pomelo, autrement dit du pamplemousse. Découvert il y a près de 200 ans, le pomelo est le seul agrume à ne pas être originaire d'Asie. Grâce à sa texture juteuse et gourmande, il a très vite conquis les États-Unis puis l'Europe. Cultivé sous les climats chauds, le pomelo est encore récolté de façon traditionnelle à la main. Présent tout l'hiver et au printemps, cet agrume dynamise le quotidien grâce à sa richesse en vitamines et en minéraux et à sa saveur généreuse. La culture du pomelo est le fruit d'une sélection de variétés déterminées par les goûts des consommateurs. On trouve donc aujourd'hui des agrumes sans pépins, à la saveur peu amère. Les variétés de pomelo se distinguent par la couleur de leur chair, pomelo à chair blanche, à chair rose et à chair rouge. Pour choisir un pomelo bien juteux, fiez-vous à son poids et à son apparence. Pour trouver le bon produit, voici quelques conseils. Choisissez un fruit à la peau bien lisse, ferme et brillante. Soupesez-le. Le pomelo doit être lourd, garantissant ainsi une belle densité de sa pulpe. Et en fonction de vos préférences gustatives, optez pour un pomelo rose ou rouge à la pulpe sucrée ou un pomelo jaune qui lui sera plus acidulé. Le pomelo se conserve très bien une dizaine de jours dans le bac à légumes du réfrigérateur ou 8 jours à l'air ambiant. Une fois ouvert, consommez le fruit immédiatement, sans quoi la pulpe s'assèche et les vitamines disparaissent, oxydées par l'air. Le pomelo se consomme généralement nature, car sa chair fragile supporte mal la cuisson, mais n'est pas une raison pour brider votre créativité. Intégrez-le aussi à des recettes salées ou sucrées en le préparant de différentes façons. Une petite touche acidulée qui ne laissera pas vos convives indifférents. Comment le préparer en un tour de même? À chaque utilisation, une technique différente. Voici quelques astuces pour préparer le pomelo. Pour prélever des quartiers de pulpe, utilisez un couteau pointu afin de peler l'agrume à vif avant d'en extraire les segments. Pour évider un pomelo, la cuillère à pamplemousse au bord dentelé vous permet de récupérer la chair d'un fruit ouvert en deux. Besoin de quelques zestes, utilisez le couteau zesteur ou un économe pour prélever la peau sur la chair et puis pour extraire le jus, coupez le fruit en deux avant d'utiliser un presse-agrumes. Le conseil du chef, il existe une petite astuce pour peler facilement un pomelo. Après avoir taillé grossièrement la chair, placez le fruit dénudé au réfrigérateur. La peau blanche va ainsi se contracter avec l'action du froid et vous permettre de récupérer les quartiers plus facilement. Quels sont ses atouts et bienfaits nutritionnels? Le pomelo s'intègre parfaitement dans le cadre d'une alimentation équilibrée. Tonique, rafraîchissant et léger, cet agrume vous apporte une bonne quantité de vitamine C, idéale source d'énergie pour affronter l'hiver. Faites-vous plaisir, il est pauvre en calories. Le pomelo se prépare en toute simplicité. Prenez donc un grand bol de vitamines et de minéraux essentiels dès le matin, en dégustant un demi-pomelo. À la semaine prochaine pour partir ensemble à la découverte des fruits et légumes frais.

0: On s'en dit avec Yann Muller sur DFM. Bonjour, bienvenue. Il est pile
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0: Tout de suite, le tour de l'actu avec Sylvie, puis un point météo. Bonjour.
2: Bonjour à tous. L'hommage national à Edgar Morin. Il est organisé en fin de matinée aux Invalides, une cérémonie présidée par Emmanuel Macron. Le sociologue et philosophe est mort vendredi dernier à l'âge de 104 ans. Figure majeure de la vie intellectuelle française, il a écrit une quarantaine d'ouvrages largement traduits. On n'en sait plus sur le profil de l'homme soupçonné de l'enlèvement de Liana dans le Gers. Le quadragénaire a été mis en examen lundi et placé en détention provisoire. Et selon le parquet de Toulouse, il faisait déjà l'objet d'une plainte pour viol déposée en août 2025. Les faits concernent une fillette âgée de 10 ans. Les comparutions des personnes interpellées après la victoire parisienne se sont poursuivies hier. Selon le parquet, 112 personnes ont été présentées à la justice depuis ce week-end. Et parmi elles, un policier hors service a été condamné à 2 ans d'emprisonnement, dont 14 mois ferme, assorti d'un mandat de dépôt. Il était accusé d'avoir braqué des automobilistes en marge des célébrations. Et ces débordements ont été vivement condamnés par Sébastien Lecornu. Depuis l'Assemblée nationale, hier, le Premier ministre a déploré des images lamentables. Il a notamment proposé de faire payer les auteurs des dégradations. Le chef du gouvernement a demandé des propositions rapides au ministre de la Justice. Olivier Faure précise sa stratégie pour unir la gauche à la prochaine présidentielle. Le premier secrétaire du PS entend faire trancher les militants socialistes le 9 juillet. Il propose notamment une double primaire, une première entre les candidats membres du Parti Socialiste et Raphaël Glucksmann. Et le vainqueur participerait ensuite à une deuxième primaire ouverte avec le reste de la gauche, hors LFI. Israël a poursuivi ses frappes contre le Liban hier, alors qu'une nouvelle session de pourparlers entre diplomates libanais et israéliens a débuté ce mardi à Washington. Et 5 personnes ont été tuées dans des attaques et 48 blessées, selon le ministère libanais de la Santé. Et en tennis, les quarts de finale se poursuivent à Roland-Garros. On suivra notamment Matteo Berrettini face à Matteo Arnaldi et Flavio Cobolli qui affronte le Canadien Félix Auger-Aliassim. Excellente matinée à tous.
0: Merci, vous revenez tout à l'heure dans le journal de 10h, 9h. 2 minutes.
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0: La météo. La météo avec des températures aujourd'hui, nous sommes entre 17, 18 et 19 degrés. Alors par endroits, il y a un ciel un petit peu couvert et de temps en temps, on profite d'une ou deux éclaircies. Alors, c'est couvert en partant plus près de Nérac, Mézin, Montcrabeau. Vous pouvez avoir même quelques gouttes dans la matinée. On aura 20 degrés avec un ciel mitigé à Condom à midi et cet après-midi, il fera 24 degrés, Saint-Puy, Jéguin, Castéra, Verduzan, Vic, Fezensac et Valence sur Béise. Demain jeudi, alors là, le ciel est bien gris, hein. C'est bien pourri comme on dit, avec des températures au lever du jour de 14 à 15 degrés, à peine 17 degrés à midi à Eauze. L'après-midi, le ciel va rester couvert avec des averses faibles. On ne dépasse pas les 19 degrés entre Lectoure et Florence. 9h03.

0: Bonjour à tous, nous fêtons Kevin en ce 3 juin. Alors votre signe va-t-il subir l'humeur des astres ?
1: Bélier, faites en sorte que les obstacles vous stimulent au lieu de vous abattre.
0: Taureau, tous les contacts aujourd'hui seront noués facilement et porteront leurs fruits à très court terme.
1: Gémeaux, méfiez-vous de votre susceptibilité qui souvent amplifie les choses de façon démesurée, surtout aujourd'hui.
0: Cancer, vous devrez faire preuve de patience, de ténacité dans votre travail.
1: Lion, prudence dans le domaine amical, tension et divergence de vues en perspective.
0: Vierge, vous pourrez mettre la dernière touche à un projet auquel vous tenez beaucoup.
1: Balance, ne permettez à personne de s'immiscer dans votre vie privée.
0: Scorpion, Mars, le maître de la combativité, influencera votre secteur carrière, c'est dire si vous allez faire le maximum pour obtenir le succès que vous méritez.
1: Sagittaire, en famille, une dispute ou un malentendu peut survenir, mais c'est aussi l'occasion de poser ses limites.
0: Capricorne, au travail, prenez le temps de mettre de l'ordre dans vos affaires.
1: Verseau, vous aurez la possibilité de concrétiser certains de vos désirs grâce à votre détermination et surtout à la chance qui vous accompagne aujourd'hui.
0: Enfin, Poisson, la planète Mars vous fera prendre position dans une importante affaire matérielle ou financière. Bonne journée à tous, à demain pour un nouvel horoscope. Nous fêterons Clotilde.
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3: Sur DFM, on retrouve tout de suite Pierre pour l'événement du jour. Bonjour.
4: Bonjour Jean-Pierre. Bonjour à tous. Bonjour à vous qui nous écoutez près de la maison médicale à Saint-Puy-sur-Sainte-Deux-Cinq. 3 juin 1926, il y a 100 ans, naissance à Newark dans le New Jersey du poète américain Allen Ginsberg. Membre fondateur de la Beat Generation, précurseur de la libération sexuelle et du mode de vie de la jeunesse. Son œuvre est marquée par le modernisme, les rythmes, les cadences du jazz et de la pop. Sa foi bouddhiste et hindouiste, son ascendance juive et son homosexualité. Son œuvre, Howl, un long poème en prose, scandaleuse dans les années 60, fut récompensée à partir des années 70. L'équipe de DFM 930 souhaite un joyeux anniversaire à M. Marceau d'Orbe, maire de Saint-Aurens. Demain sera un autre jour.
3: Et demain, nous serons le 4 juin. Merci Pierre, 9h07. Le retour de la musique avec...

0: Merci Ritza, prêt à t'aimer, 9h14. Un petit rendez-vous sur Castéraverdizan avec le club de danse de country. Country Victory de Castéraverdizan. Alors, un bal country en. Alors, c'est un bal country et line le samedi 27 juin avec playlist et danse à la demande dès 17h. 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Si vous ne savez pas danser la country, c'est pas grave, ils vous accueillent quand même. Et vous allez apprendre rapidement les premiers pas, vous allez voir, c'est assez simple.
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1: Rendez-vous zapping ce soir, en ce mercredi, Grey's Anatomy est sur TF1, sur France 2, l'épisode 5 de la série L'Or Bleu, France 3, 1998, l'été de nos 18 ans. C'est l'été de la victoire des Bleus, le dernier avant l'explosion d'Internet et des portables, celui d'une bascule pour tout un pays. Et pour une lycéenne des Vosges qui raconte l'histoire, le point de quitter l'adolescence, 21h10 pour ce très beau reportage 1998. France 4, Renault à cœur perdu, un documentaire. France 5, La Grande Librairie. Sur M6, Top Chef et Canal+, Le Roi Soleil, le film. LCP nous propose un débat ce soir avec notamment la fabrique du mal-être. Sur Arte, AS Beta, c'est un film. W9 Enquête criminelle, Joséphine Bernard, vrai ou faux. Sur TMC, Harry Potter et l'Ordre du Phénix, le film. Sur TFX, Cleaner, les experts du ménage avec Léonie. Sur C-Star, Midway, le film. Et enfin sur T18, La Part du Soupçon, un téléfilm. L'équipe, c'est du sport ce soir, du football, Pays-Bas, Algérie, match de préparation. Ne manquez pas les matchs de cette Coupe du Monde sur TF1, série film, Le Boulet, le film avec Gérard Lanvin, Benoît Poelvoorde, The Middle sur Gulli, sur Sister, Sherlock Holmes, le film, sur RMC Story, Flick Story, le magazine, RMC Découverte, Monster Garage France, Aqualimo, un documentaire avec Vincent Lagaffe, et enfin Cold Case, les affaires classées, avec 3 épisodes. Le premier s'appelle Requiem pour un privé. C'est à 21h10.
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2: Aujourd'hui, 3 juin, bonjour Kevin. Kevin est indépendant, mais n'en reste pas moins un excellent médiateur. La sagesse et l'intelligence sont ses plus grandes qualités. Il est à la fois d'un sang-froid et d'un dynamisme déconcertant. Diplomate et tolérant, Kevin accepte l'autre tel qu'il est. Il se fait constamment des amis, mais attention, avec lui, tout doit être organisé, ordonné, classé. Gare à celui ou celle qui viendra perturber ses plans. Adepte de la discipline, les Kevin s'orientent vers des métiers exigeant précision et implication personnelle. Qu'on se rassure, Kevin n'est pas aussi carré avec sa famille. Père aimant et disponible, il saura toujours consacrer du temps à ses enfants et à sa femme. Fidèle, il gardera ses amis les plus proches aussi longtemps que possible. Votre couleur sera le blanc. Bonne journée.

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3: Bienvenue à vous. 10 mois de prison, dont 5 fermes. Verdict du tribunal de Pau ce lundi à l'encontre d'un jeune homme de 18 ans. Une série de faits produits entre le 14 mars et le 9 avril lui était reprochée, et notamment le vol à 3 reprises de la voiture de la mairie où il effectuait son stage. Des faits qui l'ont conduit 5 fois en garde à vue en moins de 4 semaines. La mobilisation contre la réforme de la justice criminelle se poursuit. Après les avocats de Tarbes, ceux de Pau se sont de nouveau rassemblés sur les marches du palais de justice pour dénoncer le projet de plaider coupable criminel porté par Gérald Darmanin. Les barreaux estiment que cette réforme risque de réduire la place des victimes et des droits de la défense. Malgré plusieurs semaines de contestation, les avocats restent mobilisés et réclament toujours le retrait du projet. Et si l'énergie du futur se cachait sous nos pieds, entre Haute-Garonne et Haute-Pyrénées, des scientifiques pourraient bientôt explorer le sous-sol du Comminges à la recherche d'hydrogène blanc, un gaz naturel prometteur pour la décarbonation. Les premiers forages pourraient voir le jour d'ici quelques années. Objectif, trouver des réservoirs naturels capables de stocker cet hydrogène produit par la roche elle-même afin de disposer d'une énergie propre moins coûteuse à extraire que l'hydrogène fabriqué, lui, industriellement. L'univers du rétro se réinstalle à Pontac. Aujourd'hui, nous parlons de l'édition 2026 du salon Flipper Sud-Ouest à vivre ce week-end dans la salle polyvalente Pierre Lacaze. Frédéric Lafiteau est organisateur de l'événement.
4: Eh bien, ce n'est pas compliqué. À partir de cette année, on devient le plus gros rassemblement de France avec plus de 160 flippers sur place, avec tous les gros prestataires et les gros acteurs du milieu du flipper au niveau européen qui se déplacent. Dans la salle Lacaze, concrètement, cette année, on va retrouver les plus grosses machines du plus gros fabricant mondial qui va dévoiler leur futur flipper en exclusivité Europe chez nous. On a cette chance. Cette année, le salon prend vraiment une autre envergure.
3: Flipper et bornes d'arcade vous attendent donc ce week-end. Des parties illimitées. L'entrée est fixée à 8 euros à la salle Pierre Lacaze.
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1: La météo avec des températures pour aujourd'hui. Alors, réactualisation de notre bulletin météo. Voilà, le temps que ça s'affiche, ça marche très vite avec la fibre, vous le savez. Alors, ce matin, les températures sont chez vous comprises entre 17 et 18 degrés. Du soleil, il y en a un petit peu, et sur le Néraké, on a un ciel plutôt couvert et quelques gouttes déjà. On aura 20 degrés tout à l'heure à midi, et sur la place Saint-Pierre à Condon cet après-midi, le soleil est légèrement voilé, il fera 24 degrés près de la plage de Castéraverzon ou alors près des arènes de Vic-Fezensac, 23 degrés. Demain, jeudi, c'est parti pour une matinée avec un ciel gris, de la pluie, 17 degrés l'après-midi, de la pluie avec 18 degrés. Vendredi, nous aurons le retour des éclaircies le matin avec 16 à 17 degrés. Et l'après-midi, soleil légèrement voilé entre 21 et 22 degrés. Samedi, nous aurons le matin du soleil, un ciel tout bleu, 19 degrés en fin de matinée près de Héoze. Et l'après-midi, on retrouve du 26 à 27 degrés entre Auch et Miradoux. Dimanche, nous aurons l'après-midi beaucoup de soleil, avec des valeurs de 25 à 26 degrés pour ce dimanche 7. Ensuite, si on regarde pour le reste de la semaine, eh bien, on retrouvera. Ça s'affiche correctement. Dimanche, donc du soleil. Lundi prochain, on y arrive, nous aurons du 26 à 27 degrés avec encore et beaucoup de soleil. et mardi prochain, le soleil est au rendez-vous pour ce 9 juin avec des valeurs de 25 à 26 degrés. Mercredi prochain, le 10, eh bien, alors là, on va retrouver beaucoup de soleil, un ciel tout bleu, 23, 24 à 25 degrés. Et ça continue de grimper comme ça, apparemment jusqu'au week-end d'après. 9h35 et 20 secondes.
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0: BFM, il est 9h et bientôt 40 minutes. On fait un petit reportage, dernier de cette matinée. Nous partons à Vic-Fezensac découvrir une exposition. Et là, on va parler de gravure ce matin avec une artiste qui sera aussi bientôt dans la région, un petit peu plus près de Castéra ou de Valence. Là, nous l'avons rencontrée à Vic-Fezensac.
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0: À l'occasion de Pentecôte à Vic, nous avons le plaisir de découvrir une exposition. Elle va se présenter, nous dire dans quel lieu on est exactement, parce que vous allez voir, c'est un petit peu caché, mais en même temps, il faut venir absolument voir cette exposition. Bonjour.
3: Bonjour, Laura de Dieu. Je suis graveuse. Je fais de la gravure sur cuivre et de l'imprimerie. Alors moi, à la base, j'ai une formation en art appliqué, donc j'avais touché pas mal de matériaux différents. Après, j'ai fait une formation d'architecte. Je travaillais quelques temps en tant que tel. Et puis, j'ai fait une formation professionnelle en gravure et j'ai passé pas mal de temps à l'atelier pour affiner la technique. C'est beaucoup de... Il faut faire et refaire et refaire.
0: Nous sommes où ici ?
3: On est à la Galerie des Amis de la Treille. Donc, c'est un espace qui est coordonné par l'association Les Amis de la Treille.
0: Alors, parlez-nous de vos œuvres, ce que vous exposez, quels sont les thèmes que vous avez abordés ?
3: Alors, moi, je suis graveuse, donc je travaille sur le cuivre. Et là, j'ai travaillé pour cette série, en tout cas sur une série de triptyques. Donc c'est des œuvres en trois parties qui reprennent des thématiques autour d'ambiance intérieure et qui mêlent pour le coup cette fois-ci beaucoup de végétal. La gravure, c'est une grande famille qui rassemble plein de disciplines. Là, il se trouve que je grave sur du cuivre, donc on peut utiliser plein d'outils pour graver. La pointe sèche, donc on grave directement avec une petite pointe, on vient dessiner en incisant, on va dire, le matériau, où il y a d'autres techniques comme l'eau forte, qui est une technique par le biais de laquelle on utilise des produits chimiques, en l'occurrence du perchlorure de fer, qui va venir nous aider à graver cette matière. Et une fois qu'on a notre plaque gravée, en fait c'est une matrice sur laquelle on va pouvoir venir mettre de l'encre, ancrer, faire tout un travail d'essuyage, et ensuite passer cette plaque avec du papier dans une presse. Alors là c'est une presse manuelle, et donc imprimée.
0: Est-ce que vous faites que des œuvres comme ça de votre imagination, ou vous travaillez aussi sur commande? On peut vous demander un travail sur cuivre.
3: Aujourd'hui, je fais beaucoup d'œuvres qui sont liées de mon imagination, mais je peux aussi faire des commandes, oui.
0: L'expo dure
3: jusqu'au 31 mai, donc jusqu'à dimanche prochain. Et moi, je quitterai un peu plus tôt cette exposition parce qu'il y en a une autre qui commence à Valence-sur-Baïse pour un vernissage samedi prochain. Et puis après, je serai à Araroc cet été au mois d'août. Donc c'est le week-end du 9 et 10 août. Un chouette festival autour des arts aussi, dans tout le village de Roc.
0: Page Facebook ou un site internet pour voir des œuvres.
3: Oui, à mon nom. Du coup, Laura de Dieu Gravure, vous pouvez me retrouver là. Merci à vous.

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2: Bonjour, aujourd'hui dans ma chronique Fraîche Attitude, je vais vous parler du pomelot, autrement dit du pamplemousse. Découvert il y a près de 200 ans, le pomelot est le seul agrume à ne pas être originaire d'Asie. Grâce à sa texture juteuse et gourmande, il a très vite conquis les États-Unis puis l'Europe. Cultivé sous les climats chauds, le pomelot est encore récolté de façon traditionnelle à la main. Présent tout l'hiver et au printemps, cet agrume dynamise

consommateurs. On trouve donc aujourd'hui des agrumes sans pépins, à la saveur peu amère. Les variétés de pomelo se distinguent par la couleur de leur chair, pomelo à chair blanche, à chair rose et à chair rouge. Pour choisir un pomelo bien juteux, fiez-vous à son poids et à son apparence. Pour trouver le bon produit, voici quelques conseils. Choisissez un fruit à la peau bien lisse, ferme et brillante. Soupesez-le. Le pomelo doit être lourd, garantissant ainsi une belle densité de sa pulpe. Et en fonction de vos préférences gustatives, optez pour un pomelo rose ou rouge à la pulpe sucrée ou un pomelo jaune qui lui sera plus acidulé. Le pomelo se conserve très bien une dizaine de jours dans le bac à légumes du réfrigérateur ou 8 jours à l'air ambiant. Une fois ouvert, consommez le fruit immédiatement, sans quoi la pulpe s'assèche et les vitamines disparaissent oxydées par l'air. Le pomelo se consomme généralement nature car sa chair fragile supporte mal la cuisson, mais n'est pas une raison pour brider votre créativité. Intégrez-le aussi à des recettes salées ou sucrées en le préparant de différentes façons. Une petite touche acidulée qui ne laissera pas vos convives indifférents. Comment le préparer en un tour de même? À chaque utilisation, une technique différente. Voici quelques astuces pour préparer le pomelo. Pour prélever des quartiers de pulpe, utilisez un couteau pointu afin de peler l'agrume à vif avant d'en extraire les segments. Pour évider un pomelo, la cuillère à pamplemousse au bord dentelé vous permet de récupérer la chair d'un fruit ouvert en deux. Besoin de quelques zestes, utilisez le couteau zesteur ou un économe pour prélever la peau sur la chair et puis pour extraire le jus, coupez le fruit en deux avant d'utiliser un presse-agrumes. Le conseil du chef, il existe une petite astuce pour peler facilement un pomelo. Après avoir taillé grossièrement la chair, placez le fruit dénudé au réfrigérateur. La peau blanche va ainsi se contracter avec l'action du froid et vous permettre de récupérer les quartiers plus facilement. Quels sont ses atouts et bienfaits nutritionnels? Le pomelo s'intègre parfaitement dans le cadre d'une alimentation équilibrée. Tonique, rafraîchissant et léger, cet agrume vous apporte une bonne quantité de vitamine C, idéale source d'énergie pour affronter l'hiver. Faites-vous plaisir, il est pauvre en calories. Le pomelo se prépare en toute simplicité. Prenez donc un grand bol de vitamines et de minéraux essentiels dès le matin, en dégustant un demi-pomelo. À la semaine prochaine pour partir ensemble à la découverte des fruits et légumes frais.

c'est avec plaisir que l'on se retrouve demain, jeudi 4 juin, à partir de 7h, avec notre chroniqueuse Cindy Trier, sera là. Et puis d'autres reportages à retrouver à 7h40, 8h40 et à 9h40. Belle journée, à demain.

0: Bonjour à tous. Les recherches reprennent dans le Gers pour tenter de retrouver Liana. La jeune fille de 11 ans a disparu à Florence depuis vendredi. Les gendarmes déployés en grand nombre devraient ainsi vérifier des lieux d'intérêt dans différents secteurs de la commune. On en sait plus également sur le profil de l'homme soupçonné de l'enlèvement de la fillette. Selon le parquet de Toulouse, une plainte a été déposée en août 2025. Il est accusé d'avoir violé une fille âgée de 10 ans. Des faits pour lesquels il n'a pas été entendu, selon l'avocat du quadragénaire. Nouveau rebondissement dans l'affaire Xavier Dupont de Ligonnès. L'évêque de Carcassonne assure ce matin sur les réseaux sociaux n'avoir jamais été contacté par le prêtre et qui est intervenu lors de l'émission Appel à témoins sur M6 hier soir. Ce prêtre a affirmé avoir recueilli la confession de Xavier Dupont de Ligonnès en 2022 grâce à la levée du secret de la confession. Cet homme qui reste introuvable depuis le meurtre de sa femme et de ses 3 enfants à Nantes en 2011. Un texte pour limiter les risques d'exposition de la population au cadmium. La proposition de loi des écologistes est examinée à partir d'aujourd'hui à l'Assemblée nationale. Le cadmium est naturellement présent dans les sols, mais aussi apporté par les pratiques agricoles. En 2025, près de la moitié de la population française présentait des expositions au cadmium, dépassant les valeurs sanitaires de référence selon l'ANSES. L'Ukraine a attaqué des sites énergétiques à Saint-Pétersbourg. Des drones ukrainiens ont endommagé plusieurs infrastructures dans la ville russe. Des frappes qui interviennent avant l'ouverture du Forum économique international, événement auquel doit participer Vladimir Poutine. L'hommage national à Edgar Morin, il est rendu aujourd'hui aux sociologues et philosophes dans la cour des Invalides, une cérémonie présidée par Emmanuel Macron. Edgar Morin est décédé vendredi à l'âge de 104 ans. Cette figure majeure de la vie intellectuelle a écrit une quarantaine d'ouvrages. Et puis en basket, début de la grande finale de NBA, premier match entre les San Antonio Spurs de Victor Wembanyama et New York, coup d'envoi à 2h30 du matin, heure française. Excellente matinée à tous.
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3: Tous les premiers mercredis du mois, je vous propose de retrouver Mathieu Zumalacarigui, conseiller gestes numériques, pour une petite chronique. Pour en apprendre plus sur la culture numérique et surfer sur Internet en toute sécurité. Pour aider les gersoises et les gersois à se sentir plus à l'aise avec le numérique.
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3: Mathieu, bonjour.
4: Bonjour.
3: Alors, pour beaucoup d'utilisateurs, une boîte mail est une simple boîte aux lettres, qui permet de recevoir des messages et d'en envoyer, tout comme une boîte aux lettres en métal. Mais son rôle ne va-t-il pas au-delà de cette simple fonction ?
4: Alors évidemment, depuis quelques années déjà, la boîte mail a cessé de remplir uniquement un rôle de simple boîte aux lettres qui reçoit du courrier. Puisque en effet, vous l'aurez sans doute remarqué, mais lors des navigations sur Internet, dès qu'on a besoin d'accéder à une information personnelle, de consulter une facture, d'accéder à ses comptes en banque, ou du moins de s'inscrire pour la première fois sur le site du compte en banque, on nous demande tout le temps l'adresse mail, souvent derrière, qui fera office d'identifiant. Déjà dans un premier temps, on remarque que la boîte mail n'est pas une simple boîte aux lettres, puisqu'en réalité, elle représente aujourd'hui la première brique de notre identité numérique. Donc, il est très important de savoir la gérer pour ne pas avoir à remplacer cette fameuse première brique tous les 4 matins dès qu'une boîte mail est sursaturée ou devenue ingérable à cause des spams. Alors pour ça, il existe différents outils et différentes habitudes à prendre, c'est-à-dire que déjà, on va éviter de laisser sa boîte mail dormir pendant des périodes à durée indéterminée, parce que sinon, on va se retrouver avec des boîtes mail où chaque fois qu'on va vouloir consulter un mail, rechercher un mail, on va devoir faire le tri parmi des milliers de mails indésirables, de spams, de messages stockés qu'on a gardés au cas où en vrac dans la boîte de réception. Donc une boîte mail, à la différence d'une boîte aux lettres, elle est dotée d'un système de classement. C'est-à-dire qu'on peut très facilement créer des dossiers pour mettre des mails de côté et ne pas les stocker ad vitam aeternam dans l'onglet boîte de réception. Ce qui au final reviendrait à chaque fois qu'on ouvre la boîte aux lettres, prendre le courrier, le jeter dans sa baignoire et le gérer plus tard. Techniquement ça marche, on stocke le courrier, mais pour le consulter c'est quand même vachement plus compliqué et on peut se retrouver complètement dépassé en fait par la quantité de courriers à lire, de mails à lire, et donc se retrouver avec une boîte mail qu'on n'ouvre pas parce que c'est juste décourageant de voir ces plus de 10 000 mails stockés là sans qu'on sache quoi en faire. Donc il existe des logiciels ou des sites pour nettoyer sa boîte mail, des newsletters notamment de manière quasi automatique. Je pense par exemple à CleanFox qui permet de nettoyer sa boîte mail automatiquement en lui donnant ses accès entre guillemets. Et sinon évidemment il s'agit de, encore une fois, d'avoir les bonnes habitudes. Je sais, j'en demande beaucoup entre le numérique responsable, l'esprit critique, la boîte mail, mais le numérique au final c'est surtout une question d'habitude et de bonnes habitudes. Le but c'est de créer des dossiers dans sa boîte mail pour trier son courrier, le ranger dès qu'il arrive, comme ça même si on veut consulter un mail pour plus tard, on sait qu'il est rangé dans le bon onglet pour pouvoir ensuite le retrouver et continuer à utiliser sa boîte mail sans problème et sans avoir à tout le temps refaire les démarches de création d'une nouvelle boîte mail comme j'ai pu le voir lors de mes accompagnements un nombre de fois. Et également la boîte mail, pour beaucoup c'est aussi un outil qui sert à communiquer avec le monde extérieur malgré tout, ça reste aussi ça, mais il faut éviter de tomber dans certains pièges de facilité. À titre d'exemple, mon préféré, et je m'adresse à toutes les associations qui nous écoutent, de grâce, CC ça ne veut pas dire copie cachée. Est-ce que tu sais ce que ça veut dire? Non.
5: Non.
4: Alors CC en fait c'est un archaïsme, ça veut dire copie carbone, ça veut dire que tout ce que vous mettez dans l'onglet CC pour envoyer vos mails partira littéralement à toutes les personnes que vous mettez dedans, mais sans les cacher. C'est de là que vient ce fameux pavé de 35 lignes d'adresse mail qui peut exister des fois au début de certains mails. Donc, par exemple, privilégiez quand vous faites des envois massifs de mails d'utiliser l'onglet CCI qui lui veut dire copie carbone invisible. Voilà, donc c'est un des réflexes à prendre parmi tant d'autres. N'hésitez pas à vous renseigner sur tout le glossaire des boîtes mail. Il y en a pas mal, mais le principal écueil, c'est déjà celui-là si vous voulez éviter d'avoir des problèmes, notamment d'ordre légaux, avec certaines personnes qui ne voudraient pas voir leur adresse mail fuitée.
3: Mathieu, merci pour ces conseils précieux. Le mois prochain, on parlera d'une question très importante, le droit à l'effacement sur Internet.
4: Mais avec plaisir, au mois prochain.
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2: 10 mois de prison, dont 5 fermes. Verdict du tribunal de Pau ce lundi à l'encontre d'un jeune homme de 18 ans. Une série de faits produits entre le 14 mars et le 9 avril lui était reprochée, et notamment le vol à 3 reprises de la voiture de la mairie où il effectuait son stage. Des faits qui l'ont conduit 5 fois en garde à vue en moins de 4 semaines. La mobilisation contre la réforme de la justice criminelle se poursuit. Après les avocats de Tarbes, ceux de Pau se sont de nouveau rassemblés sur les marches du palais de justice pour dénoncer le projet de plaider coupable criminel porté par Gérald Darmanin. Les barreaux estiment que cette réforme risque de réduire la place des victimes et des droits de la défense. Malgré plusieurs semaines de contestation, les avocats restent mobilisés et réclament toujours le retrait du projet. L'affiche des fêtes de la Madeleine 2026 restera bien visible dans les rues de Mont-de-Marsan. Saisie par une association anti-corrida qui dénonçait la présence d'une jeune torera sur le visuel officiel, le tribunal administratif de Pau a rejeté la demande d'interdiction. Le juge a estimé que l'affiche ne montre aucune scène de violence ni de souffrance animale et ne porte pas atteinte à l'intérêt des mineurs.

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2: Née le 15 février 2020 et arrivée au refuge en mars 2026, Roxy est une griffon bleue de Gascogne. Attachante, proche de l'humain, elle apprécie les câlins et la compagnie. Curieuse et gourmande, elle profite des petits plaisirs de la vie. Elle s'entend avec les chiens cool, mais pas avec les chats. Pour la rencontrer, c'est à la SPA du Gers d'Ordin-la-Roque, du lundi au samedi de 11h à 12h et de 13h à 17h. 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
2: Bonjour à tous. Les recherches reprennent dans le Gers pour tenter de retrouver Liana. La jeune fille de 11 ans a disparu à Florence depuis vendredi. Les gendarmes déployés en grand nombre devraient ainsi vérifier des lieux d'intérêt dans différents secteurs de la commune. On en sait plus également sur le profil de l'homme soupçonné de l'enlèvement de la fillette. Selon le parquet de Toulouse, une plainte a été déposée en août 2025. Il est accusé d'avoir violé une fille âgée de 10 ans. Des faits pour lesquels il n'a pas été entendu, selon l'avocat du quadragénaire. Nouveau rebondissement dans l'affaire Xavier Dupont de Ligonnès. L'évêque de Carcassonne assure ce matin sur les réseaux sociaux n'avoir jamais été contacté par le prêtre et qui est intervenu lors de l'émission Appel à témoins sur M6 hier soir. Ce prêtre a affirmé avoir recueilli la confession de Xavier Dupont de Ligonnès en 2022 grâce à la levée du secret de la confession. Cet homme qui reste introuvable depuis le meurtre de sa femme et de ses 3 enfants à Nantes en 2011. Un texte pour limiter les risques d'exposition de la population au cadmium. La proposition de loi des écologistes est examinée à partir d'aujourd'hui à l'Assemblée nationale. Le cadmium est naturellement présent dans les sols, mais aussi apporté par les pratiques agricoles. En 2025, près de la moitié de la population française présentait des expositions au cadmium, dépassant les valeurs sanitaires de référence selon l'ANSES. L'Ukraine a attaqué des sites énergétiques à Saint-Pétersbourg. Des drones ukrainiens ont endommagé plusieurs infrastructures dans la ville russe. Des frappes qui interviennent avant l'ouverture du Forum économique international, événement auquel doit participer Vladimir Poutine. L'hommage national à Edgar Morin, il est rendu aujourd'hui aux sociologues et philosophes dans la cour des Invalides, une cérémonie présidée par Emmanuel Macron. Edgar Morin est décédé vendredi à l'âge de 104 ans. Cette figure majeure de la vie intellectuelle a écrit une quarantaine d'ouvrages. Et puis en basket, début de la grande finale de NBA, premier match entre les San Antonio Spurs de Victor Wembanyama et New York, coup d'envoi à 2h30 du matin, heure française. Excellente matinée à tous.
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1: Voici le temps pour cet après-midi. En ce mercredi, nous sommes le 3 juin. Le soleil est au rendez-vous, légèrement voilé. 23 degrés entre Condom, Valence-sur-Baïse. 24 degrés, Castéra-Verduzan, Géguin, Saint-Puis. 23 degrés à Vic-Fezensac, Ayose, Cazobon, La Plume et La Montjoie. 24 degrés, Nérac-Mézin, Montcrabeau. 22 degrés. Passez une belle après-midi avec DFM.
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2: Conseiller de location immobilière à Condon, préparateur de commandes en CDI à Condon, chauffeur, conducteur, routier en CDI à Condon, préparateur en pharmacie en CDI à Valence-sur-Béise, 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secteur GS Sanor en CDI à Florence, technicien d'intervention sociale et familiale en CDI à Florence, chauffeur en citerne alimentaire du bétail en CDI à Monterre-sur-Gers, mécanicien automobile en 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
4: Tous les premiers mercredis du mois, je vous propose de retrouver Mathieu Zumalacarigui, conseiller gestes numériques, pour une petite chronique, pour en apprendre plus sur la culture numérique et surfer sur Internet en toute sécurité, pour aider les gersoises et les gersois à se sentir plus à l'aise avec le numérique.
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4: Mathieu, bonjour.
5: Bonjour.
4: Alors, pour beaucoup d'utilisateurs, une boîte mail est une simple boîte aux lettres qui permet de recevoir des messages et d'en envoyer, tout comme une boîte aux lettres en métal. Mais son rôle ne va-t-il pas au-delà de cette simple fonction ?
5: Alors évidemment, depuis quelques années déjà, la boîte mail a cessé de remplir uniquement un rôle de simple boîte aux lettres qui reçoit du courrier, puisque qu'on a besoin d'accéder à une information personnelle, de consulter une facture, d'accéder à ses comptes en banque ou du moins de s'inscrire pour la première fois sur le site du compte en banque, on nous demande tout le temps l'adresse mail, souvent derrière, qui fera office d'identifiant. Donc déjà dans un premier temps, on remarque que la boîte mail n'est pas une simple boîte aux lettres puisqu'en réalité, elle représente aujourd'hui la première brique de notre identité numérique. Donc, il est très important de savoir la gérer pour ne pas avoir à remplacer cette fameuse première brique tous les 4 matins dès qu'une boîte mail est sursaturée ou devenue ingérable à cause des spams. Alors pour ça, il existe différents outils et différentes habitudes à prendre, c'est-à-dire que déjà, on va éviter de laisser sa boîte mail dormir pendant des périodes à durée indéterminée, parce que sinon, on va se retrouver avec des boîtes mail où chaque fois qu'on va vouloir consulter un mail, rechercher un mail, on va devoir faire le tri parmi des milliers de mails indésirables, de spams, de messages stockés qu'on a gardés au cas où en vrac dans la boîte de réception. Donc une boîte mail, à la différence d'une boîte aux lettres, elle est dotée d'un système de classement. C'est-à-dire qu'on peut très facilement créer des dossiers pour mettre des mails de côté et ne pas les stocker ad vitam aeternam dans l'onglet boîte de réception, ce qui au final reviendrait à chaque fois qu'on ouvre la boîte aux lettres, prendre le courrier, le jeter dans sa baignoire et le gérer plus tard. Techniquement, ça marche, on stocke le courrier, mais pour le consulter, c'est quand même vachement plus compliqué et on peut se retrouver complètement dépassé en fait par la quantité de courriers à lire, de mails à lire, et donc se retrouver avec une boîte mail qu'on n'ouvre pas parce que c'est juste décourageant de voir ces plus de 10 000 mails stockés là sans qu'on sache quoi en faire. Donc, il existe des logiciels ou des sites pour nettoyer sa boîte mail, des newsletters notamment de manière quasi automatique. Je pense par exemple à CleanFox qui permet de nettoyer sa boîte mail automatiquement en lui donnant ses accès entre guillemets. Et sinon, évidemment, il s'agit de, encore une fois, d'avoir les bonnes habitudes. Je sais, j'en demande beaucoup entre le numérique responsable, l'esprit critique, la boîte mail, mais le numérique, au final, c'est surtout une question d'habitudes et de bonnes habitudes. Le but, c'est de créer des dossiers dans sa boîte mail pour trier son courrier, le ranger dès qu'il arrive, comme ça, même si on veut consulter un mail pour plus tard, on sait qu'il est rangé dans le bon onglet pour pouvoir ensuite le retrouver et continuer d'utiliser sa boîte mail sans problème et sans avoir à tout le temps refaire les démarches de création d'une nouvelle boîte mail, comme j'ai pu le voir lors de mes accompagnements un nombre de fois. Et également, la boîte mail, pour beaucoup, c'est aussi un outil qui sert à communiquer avec le monde extérieur, malgré tout, ça reste aussi ça. Mais il faut éviter de tomber dans certains pièges de facilité. À titre d'exemple, mon préféré, et je m'adresse à toutes les associations qui nous écoutent, de grâce, CC, ça ne veut pas dire copie cachée. Est-ce que tu sais ce que ça veut dire ? Non ?
4: Non.
5: Alors, CC, en fait, c'est un archaïsme, ça veut dire copie carbone. Ça veut dire que tout ce que vous mettez dans l'onglet CC pour envoyer vos mails partira littéralement à toutes les personnes que vous mettez dedans, mais sans les cacher. C'est de là que vient ce fameux pavé de 35 lignes d'adresse mail qui peut exister des fois au début de certains mails. Donc, par exemple, privilégiez quand vous faites des envois massifs de mails d'utiliser l'onglet CCI qui lui veut dire copie carbone invisible. Voilà, donc c'est un des réflexes à prendre parmi tant d'autres. N'hésitez pas à vous renseigner sur tout le glossaire des boîtes mail. Il y en a pas mal, mais le principal écueil, c'est déjà celui-là si vous voulez éviter d'avoir des problèmes, notamment d'ordre légaux avec certaines personnes qui ne voudraient pas voir leur adresse mail fuitée.
4: Mathieu, merci pour ces conseils précieux. Le mois prochain, on parlera d'une question très importante, le droit à l'effacement sur Internet.
5: Mais avec plaisir, au mois prochain.
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1: Voici le temps pour cet après-midi. En ce mercredi, nous sommes le 3 juin. Le soleil est au rendez-vous, légèrement voilé. 23 degrés entre Condom, Valence-sur-Baïse. 24 degrés, Castéra-Verduzan, Géguin, Saint-Puy. 23 degrés à Vic-Fezensac, Ayose, Cazobon. La Plume et la Montjoie, 24 degrés. Nérac-Pézin, Montcrabeau, 22 degrés. Passez une belle après-midi avec DFM.
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4: Bonjour à tous. Plus de matchs au programme. Là, les événements à venir, nous avons l'Assemblée Générale qui se tiendra le 3 juillet à 19h au club. Les journées découvertes, les mercredis 17 et 24 juin à 14h30, ouvertes à tous les âges à partir de 5 ans, filles et garçons. Ensuite, les journées d'accueil seront les 5 et 12 septembre à 14h30 également au terrain. Contact 06 74 26 19 90 Philippe, 06 07 12 60 53 Jean-Jacques. Nous préparons activement le concert du 13 juin. À plus tard sur DFM 930, la radio au microclimat. 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

0: dépend. 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
3: Tous les premiers mercredis du mois, je vous propose de retrouver Mathieu Zumalacarigui, conseiller gestes numériques, pour une petite chronique, pour en apprendre plus sur la culture numérique et surfer sur Internet en toute sécurité, pour aider les gersoises et les gersois à se sentir plus à l'aise avec le numérique.
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3: Mathieu, bonjour.
4: Bonjour.
3: Alors, pour beaucoup d'utilisateurs, une boîte mail est une simple boîte aux lettres qui permet de recevoir des messages et d'en envoyer, tout comme une boîte aux lettres en métal. Mais son rôle ne va-t-il pas au-delà de cette simple fonction ?
4: Alors évidemment, depuis quelques années déjà, la boîte mail a cessé de remplir uniquement un rôle de simple boîte aux lettres qui reçoit du courrier. Puisque en effet, vous l'aurez sans doute remarqué, mais lors des navigations sur Internet, dès qu'on a besoin d'accéder à une information personnelle, de consulter une facture, d'accéder à ses comptes en banque, ou du moins de s'inscrire pour la première fois sur le site du compte en banque, on nous demande tout le temps l'adresse mail, souvent derrière, qui fera office d'identifiant. Déjà dans un premier temps, on remarque que la boîte mail n'est pas une simple boîte aux lettres, puisqu'en réalité, elle représente aujourd'hui la première brique de notre identité numérique. Donc, il est très important de savoir la gérer pour ne pas avoir à remplacer cette fameuse première brique tous les 4 matins dès qu'une boîte mail est sursaturée ou devenue ingérable à cause des spams. Alors pour ça, il existe différents outils et différentes habitudes à prendre, c'est-à-dire que déjà, on va éviter de laisser sa boîte mail dormir pendant des périodes à durée indéterminée, parce que sinon, on va se retrouver avec des boîtes mail où chaque fois qu'on va vouloir consulter un mail, rechercher un mail, on va devoir faire le tri parmi des milliers de mails indésirables, de spams, de messages stockés qu'on a gardés au cas où en vrac dans la boîte de réception. Donc une boîte mail, à la différence d'une boîte aux lettres, elle est dotée d'un système de classement. C'est-à-dire qu'on peut très facilement créer des dossiers pour mettre des mails de côté et ne pas les stocker ad vitam aeternam dans l'onglet boîte de réception. Ce qui au final reviendrait à chaque fois qu'on ouvre la boîte aux lettres, prendre le courrier, le jeter dans sa baignoire et le gérer plus tard. Techniquement ça marche, on stocke le courrier, mais pour le consulter c'est quand même vachement plus compliqué et on peut se retrouver complètement dépassé en fait par la quantité de courriers à lire, de mails à lire, et donc se retrouver avec une boîte mail qu'on n'ouvre pas parce que c'est juste décourageant de voir ces plus de 10 000 mails stockés là sans qu'on sache quoi en faire. Donc il existe des logiciels ou des sites pour nettoyer sa boîte mail, des newsletters notamment de manière quasi automatique. Je pense par exemple à CleanFox qui permet de nettoyer sa boîte mail automatiquement en lui donnant ses accès entre guillemets. Et sinon évidemment il s'agit de encore une fois d'avoir les bonnes habitudes. Je sais, j'en demande beaucoup entre le numérique responsable, l'esprit critique, la boîte mail, mais le numérique au final c'est surtout une question d'habitude et de bonnes habitudes. Le but c'est de créer des dossiers dans sa boîte mail pour trier son courrier, le ranger dès qu'il arrive, comme ça même si on veut consulter un mail pour plus tard on sait qu'il est rangé dans le bon onglet pour pouvoir ensuite le retrouver et continuer d'utiliser sa boîte mail sans problème et sans avoir à tout le temps refaire les démarches de création d'une nouvelle boîte mail comme j'ai pu le voir lors de mes accompagnements un nombre de fois. Et également la boîte mail, pour beaucoup c'est aussi un outil qui sert à communiquer avec le monde extérieur malgré tout, ça reste aussi ça, mais il faut éviter de tomber dans certains pièges de facilité. À titre d'exemple, mon préféré, et je m'adresse à toutes les associations qui nous écoutent, de grâce, CC ça ne veut pas dire copie cachée. Est-ce que tu sais ce que ça veut dire? Non.
3: Non.
4: Alors CC en fait c'est un archaïsme, ça veut dire copie carbone. Ça veut dire que tout ce que vous mettez dans l'onglet CC pour envoyer vos mails partira littéralement à toutes les personnes que vous mettez dedans, mais sans les cacher. C'est de là que vient ce fameux pavé de 35 lignes d'adresse mail qui peut exister des fois au début de certains mails. Donc, par exemple, privilégiez quand vous faites des envois massifs de mails d'utiliser l'onglet CCI qui lui veut dire copie carbone invisible. Voilà, donc c'est un des réflexes à prendre parmi tant d'autres. N'hésitez pas à vous renseigner sur tout le glossaire des boîtes mail. Il y en a pas mal, mais le principal écueil, c'est déjà celui-là si vous voulez éviter d'avoir des problèmes, notamment d'ordre légaux avec certaines personnes qui ne voudraient pas voir leur adresse mail fuitée.
3: Mathieu, merci pour ces conseils précieux. Le mois prochain, on parlera d'une question très importante, le droit à l'effacement sur Internet.
4: Mais avec plaisir, au mois prochain.
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2: 10 mois de prison, dont 5 fermes. Verdict du tribunal de Pau ce lundi à l'encontre d'un jeune homme de 18 ans. Une série de faits produits entre le 14 mars et le 9 avril lui était reprochée, et notamment le vol à 3 reprises de la voiture de la mairie où il effectuait son stage. Des faits qui l'ont conduit 5 fois en garde à vue en moins de 4 semaines. La mobilisation contre la réforme de la justice criminelle se poursuit. Après les avocats de Tarbes, ceux de Pau se sont de nouveau rassemblés sur les marches du palais de justice pour dénoncer le projet de plaider coupable criminel porté par Gérald Darmanin. Les barreaux estiment que cette réforme risque de réduire la place des victimes et des droits de la défense. Malgré plusieurs semaines de contestation, les avocats restent mobilisés et réclament toujours le retrait du projet. L'affiche des fêtes de la Madeleine 2026 restera bien visible dans les rues de Mont-de-Marsan. Saisie par une association anti-corrida qui dénonçait la présence d'une jeune torera sur le visuel officiel, le tribunal administratif de Pau a rejeté la demande d'interdiction. Le juge a estimé que l'affiche ne montre aucune scène de violence ni de souffrance animale et ne porte pas atteinte à l'intérêt des mineurs.

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2: 160, le chiffre du jour, c'est le nombre de flippers qui seront présents ce week-end au festival Flipper Sud-Ouest. Un rassemblement en passe de devenir le plus important de France, organisé par l'association Bille en Tête. Son président fondateur Frédéric Lafiteau revient sur les origines de cette manifestation.
3: Même un petit groupe de passionnés et ça faisait du monde qu'on voulait faire un rassemblement public en fait, faire redécouvrir l'univers du flipper à tout le monde. C'est né comme ça en fait, l'aventure est partie il y a 6 ans avec 12 machines et puis ça a grossi très vite en fait. La volonté à la base c'était un rassemblement de prêteurs pour voir si on était nombreux dans le coin et se retrouver pour passer un moment agréable tous ensemble. Et également la volonté de faire redécouvrir toutes ces machines au grand public qui ne les connaissait plus ou qui les avait oubliées en fait.
2: Aujourd'hui nous parlons de l'édition 2026 du salon Flipper Sud-Ouest à vivre ce week-end dans la salle polyvalente Pierre Lacaze. Frédéric Lafiteau est organisateur de l'événement.
3: Eh bien ce n'est pas compliqué, à partir de cette année on devient le plus gros rassemblement de France avec plus de 160 flippers sur place, avec tous les gros prestataires et les gros acteurs du milieu du flipper au niveau européen qui se déplacent. Dans la salle Lacaze, concrètement, cette année, on va retrouver les plus grosses machines du plus gros fabricant mondial qui va dévoiler leur futur flipper en exclusivité Europe chez nous. On a cette chance. Cette année, le salon prend vraiment une autre envergure.
2: Flipper et bornes d'arcade vous attendent donc ce week-end. Des parties illimitées. L'entrée est fixée à 8 euros à la salle Pierre Lacaze.
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4: Conseiller de location immobilière à Condon, préparateur de commandes en CDI à Condon, chauffeur, conducteur, routier en CDI à Condon, préparateur en pharmacie en CDI à Valence-sur-Béise, charpentier couvreur en CDI à La Romieux, aide-ménage de location saisonnière en CDI à Montréal, plombier chauffagiste en CDI à Coursan, peintre finisseur en CDI à Saint-Martin-de-Gonne, employé de maison en CDI à Castéra-Verduzan et auxiliaire de vie en CDI à Castéra-Verduzan, ouvrier agricole en entretien des espaces verts en CDI à Lectour, agent s'occupé en CDI à Lectour et collaborateur d'agence chargée de clientèle en CDI à Lectour. Ouvrier agricole polyvalent en CDI à Bretagne d'Armagnac, référent famille, travail social niveau 3 en CDI à Vic-Fezensac et vendeur en boulangerie-pâtisserie en CDI à Vic-Fezensac. Polyvalent exploitation agricole en CDI à Noulins, chef de chantier en CDI à Géguin, carrossier peintre en CDI à Eauze, technicien de paie en CDI à Eauze, employé de maison en CDI à Florence, chef de secteur GSA Nord en CDI à Florence, technicien d'intervention sociale et familiale en CDI à Florence, chauffeur en citerne alimentaire du bétail en CDI à Montastruc-sur-Gers, mécanicien automobile en CDI à Gabaret, façadier enduiseur en CDI à Roquelaure, installateur en chauffage et climatisation en CDI dans le Gers, intendant de maison en CDI dans le Gers et ergothérapeute en CDI dans le Gers.
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2: La montagne une nouvelle fois endeuillée samedi alors qu'elle était engagée côté espagnol dans la voie de la grande diagonale du Balaïtous. Une randonneuse anglaise a glissé avant de faire une chute de plus de 500 mètres dans le vide. Ce sont deux autres randonneurs qui ont donné l'alerte. Les services de secours ont pu élitreiller son corps et le transporter à l'Institut de médecine légale de Saragosse. La prudence en montagne reste donc de mise dans cette saison où la neige reste abondante dans certains secteurs pyrénéens. L'affaire a été révélée hier dans les colonnes de nos confrères de la Semaine des Pyrénées à Tarbes. Un mineur de 16 ans a été interpellé vendredi après avoir été repéré roulant à vive allure et brûlant plusieurs feux rouges. Sans permis et en fugue d'un foyer, il a reconnu avoir dérobé le véhicule la veille, quartier de l'Ormeau. Dans l'attente de sa convocation devant le tribunal, le mineur a été placé sous contrôle judiciaire. Et si l'énergie du futur se cachait sous nos pieds, entre Haute-Garonne et Haute-Pyrénées, des scientifiques pourraient bientôt explorer le sous-sol du Comminges à la recherche d'hydrogène blanc, un gaz naturel prometteur pour la décarbonation. Les premiers forages pourraient voir le jour d'ici quelques années. Objectif, trouver des réservoirs naturels capables de stocker cet hydrogène produit par la roche elle-même afin de disposer d'une énergie propre, moins coûteuse à extraire que l'hydrogène fabriqué, lui, industriellement.

0: La météo.
1: Après une journée très ensoleillée, nous aurons une nuit étoilée avec des températures de 17 à 19 degrés. Demain, jeudi 4 juin, malheureusement, c'est le retour des averses faibles avec 17 à 18 degrés dans la matinée. Et nous aurons pour ce jeudi après-midi encore un ciel gris, des averses faibles. Les températures redescendent en dessous des 19 à 20 degrés. Belle soirée avec DFM.
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2: Un mot à présent du monde agricole avec un changement d'envergure. Ce lundi, les groupes Terre du Sud et Vivadour ont officialisé leur fusion. Une nouvelle entité voit le jour, Oraya. Derrière ce nom, un ensemble conséquent. 40 sociétés, 10 filières agricoles, 9000 agriculteurs et près de 600 000 hectares exploités. Le tout pour un chiffre d'affaires d'un peu plus d'1 milliard d'euros. Le siège sera installé à l'agropole d'Agen tout en conservant les implantations historiques de Clairac et Ris. Du côté de la Montjoie, un événement suscite déjà des réactions. Le 13 juin, la Fédération Reconquête du Lot-et-Garonne organise la deuxième édition du Banquet Gascon, un rendez-vous privé qui réunira militants et sympathisants. Éric Zemmour est annoncé aux côtés d'Hilaire Bouyer. Pour mémoire, lors des dernières municipales, Jean-Louis Sagne, référent de Reconquête dans l'Albret, s'était présenté contre le maire sortant Pascal Boutan. Il avait été sèchement battu. Côté sport, l'US Nérac officialise l'arrivée de son premier renfort pour la saison prochaine. Le pilier Martin Lamotte, en provenance de Casteljaloux, rejoint le club. Un retour aux sources pour ce joueur formé à Nérac. Enfin, une note solidaire pour conclure. L'association Le Sourire de Clara organise un grand loto le 12 juin à Lavardac en soutien à la lutte contre les cancers pédiatriques. Un événement qui s'inscrit dans une mobilisation plus large avec notamment une color run prévue en septembre.
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3: Née le 15 février 2020 et arrivée au refuge en mars 2026, Roxy est une griffon bleue de Gascogne. Attachante, proche de l'humain, elle apprécie les câlins et la compagnie. 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
1: Après une journée très ensoleillée, nous aurons une nuit étoilée avec des températures de 17 à 19 degrés. Demain, jeudi 4 juin, malheureusement, c'est le retour des averses faibles avec 17 à 18 degrés dans la matinée. Et nous aurons pour ce jeudi après-midi encore un ciel gris, des averses faibles. Les températures redescendent en dessous des 19 à 20 degrés. Belle soirée avec DFM.
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2: Bonsoir à tous. Les recherches se poursuivent dans le Gers. Liana, 11 ans, reste introuvable depuis vendredi. L'enquête avance aussi sur le profil du suspect mis en examen et placé en détention pour enlèvement et séquestration. Un homme qui a déjà été visé par une plainte l'an dernier pour viol sur mineur, affaire pour laquelle il n'a jamais été entendu. D'ailleurs, une enquête administrative est ouverte pour faire la lumière sur d'éventuels dysfonctionnements. Une situation que ne comprend pas l'avocate spécialisée en violences sexuelles, Karine Durieux-Diebolt.
3: Ça n'explique pas qu'il y ait eu un délai de 10 mois dans le cadre de cette enquête-là, qui n'a toujours pas amené à l'audition de la personne qui est soupçonnée. Et alors même qu'il y avait des éléments qui pouvaient interpeller dans cette affaire, puisqu'il y avait déjà eu une plainte déposée et classée sans suite sur des faits de violence sexuelle sur des mineurs en 2020. Il est père de famille également, cet homme-là. Donc tout ce faisceau d'éléments aurait dû amener à un traitement prioritaire, ce qui n'a pas été le cas.
2: Aujourd'hui, une nouvelle plainte pour viol visant le suspect a été déposée. En Ardèche, un octogénaire interpellé après l'enlèvement d'une fillette de 5 ans à la sortie de l'école lundi. La jeune fille a été rapidement retrouvée grâce aux images de vidéosurveillance. Selon une source proche de l'enquête, l'homme est déjà connu pour des faits similaires. Et si Donald Trump rencontrait le guide suprême iranien, le président américain ouvre la porte à cette hypothèse dans une interview au New York Post, alors que les États-Unis et l'Iran s'accusent mutuellement de violer le cessez-le-feu. Le nouveau guide suprême, Mojtaba Khamenei, n'est toujours pas apparu publiquement en Iran depuis sa nomination suite à la mort de son père. Et puis, en basket, Victor Wembanyama face à un défi historique. Le Français dispute à partir de cette nuit la première finale NBA de sa carrière. Les Spurs de San Antonio affrontent les Knicks de New York. Après une saison exceptionnelle, Victor Wembanyama a déjà l'occasion de remporter un titre NBA. Voilà pour l'essentiel de l'info. Passez une excellente soirée.
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1: Après une journée très ensoleillée, nous aurons une nuit étoilée avec des températures de 17 à 19 degrés. Demain, jeudi 4 juin, malheureusement, c'est le retour des averses faibles avec 17 à 18 degrés dans la matinée. Et nous aurons pour ce jeudi après-midi encore un ciel gris, des averses faibles. Les températures redescendent en dessous des 19 à 20 degrés. Belle soirée avec DFM.
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7: Voici les offres d'emploi de cette semaine en CDD. 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Commis de cuisine de collectivité en CDD à Condon. Aide-soignant en CDD à Condon et secrétaire médico-social en CDD à Condon. Chef de cuisine avec logement en CDD à La Rossingle. Ouvrier manœuvre en CDD à Saint-Orens-Pouilly-Petit. Ouvrier en viticulture en CDD à La Roque-sur-Losse. Agent de cuisine en CDD à La Romieux. Cueilleur de fraises hors sol et sous serre en CDD à Saint-Pierre. Puis chauffeur tractoriste en CDD à Gondrin, serveur en contrat d'apprentissage en CDD à Roc, serveur de restaurant en CDD à Montréal, aide à domicile en CDD à Coursan, serveur en CDD à Castéra-Verduzan et seconde cuisine en CDD à Castéra-Verduzan, chargé de communication en CDD à Lectour, technicien de maintenance des installations en CDD à Lectour, aide à domicile en CDD au Perquintayac, serveur en restauration en CDD à Lanpax, assistant d'éducation en CDD à Vic-Fezensac, moniteur d'auto-école en CDD à Vic-Fezensac et aide à domicile en CDD à Vic-Fezensac, agent des services hospitaliers en CDD à Eose, ouvrier de chais en CDD à Eose, animateur en CE en CDD à Stafford, chargé de facturation client en CDD à Florence, opérateur de cuisson en CDD à Florence, aide médico-psychologique AES en CDD à Ordans-la-Roque, jardinier en CDD à Roquelaure, cuisinier en CDD à Manciette, conducteur de voyageurs réseau routier en CDD dans le Gers, bûcheron et lagueur en CDD dans le Gers et enseignant en lettres modernes en CDD dans le Gers.
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3: Tous les premiers mercredis du mois, je vous propose de retrouver Mathieu Zumalacarigui, conseiller gestes numériques, pour une petite chronique, pour en apprendre plus sur la culture numérique et surfer sur Internet en toute sécurité, pour aider les gersoises et les gersois à se sentir plus à l'aise avec le numérique.
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3: Mathieu, bonjour.
4: Bonjour.
3: Alors, pour beaucoup d'utilisateurs, une boîte mail est une simple boîte aux lettres qui permet de recevoir des messages et d'en envoyer, tout comme une boîte aux lettres en métal. Mais son rôle ne va-t-il pas au-delà de cette simple fonction ?
4: Alors évidemment, depuis quelques années déjà, la boîte mail a cessé de remplir uniquement un rôle de simple boîte aux lettres qui reçoit du courrier. Puisque en effet, vous l'aurez sans doute remarqué, mais lors des navigations sur Internet, dès qu'on a besoin d'accéder à une information personnelle, de consulter une facture, d'accéder à ses comptes en banque, ou du moins de s'inscrire pour la première fois sur le site du compte en banque, on nous demande tout le temps l'adresse mail, souvent derrière, qui fera office d'identifiant. Donc déjà, dans un premier temps, on remarque que la boîte mail n'est pas une simple boîte aux lettres, puisqu'en réalité, elle représente aujourd'hui la première brique de notre identité numérique. Donc, il est très important de savoir la gérer pour ne pas avoir à remplacer cette fameuse première brique tous les 4 matins dès qu'une boîte mail est sursaturée ou devenue ingérable à cause des spams. Alors pour ça, il existe différents outils et différentes habitudes à prendre, c'est-à-dire que déjà, on va éviter de laisser sa boîte mail dormir pendant des périodes à durée indéterminée, parce que sinon, on va se retrouver avec des boîtes mail où chaque fois qu'on va vouloir consulter un mail, rechercher un mail, on va devoir faire le tri parmi des milliers de mails indésirables, de spams, de messages stockés qu'on a gardés au cas où en vrac dans la boîte de réception. Donc une boîte mail, à la différence d'une boîte aux lettres, elle est dotée d'un système de classement. C'est-à-dire qu'on peut très facilement créer des dossiers pour mettre des mails de côté et ne pas les stocker ad vitam aeternam dans l'onglet boîte de réception. Ce qui au final reviendrait à chaque fois qu'on ouvre la boîte aux lettres, prendre le courrier, le jeter dans sa baignoire et le gérer plus tard. Techniquement ça marche, on stocke le courrier, mais pour le consulter c'est quand même vachement plus compliqué et on peut se retrouver complètement dépassé en fait par la quantité de courriers à lire, de mails à lire, et donc se retrouver avec une boîte mail qu'on n'ouvre pas parce que c'est juste décourageant de voir ces plus de 10 000 mails stockés là sans qu'on sache quoi en faire. Donc il existe des logiciels ou des sites pour nettoyer sa boîte mail, des newsletters notamment de manière quasi automatique. Je pense par exemple à CleanFox qui permet de nettoyer sa boîte mail automatiquement en lui donnant ses accès entre guillemets. Et sinon évidemment il s'agit de, encore une fois, d'avoir les bonnes habitudes. Je sais, j'en demande beaucoup entre le numérique responsable, l'esprit critique, la boîte mail, mais le numérique au final c'est surtout une question d'habitude et de bonnes habitudes. Le but c'est de créer des dossiers dans sa boîte mail pour trier son courrier, le ranger dès qu'il arrive, comme ça même si on veut consulter un mail pour plus tard, on sait qu'il est rangé dans le bon onglet pour pouvoir ensuite le retrouver et continuer d'utiliser sa boîte mail sans problème et sans avoir à tout le temps refaire les démarches de création d'une nouvelle boîte mail comme j'ai pu le voir lors de mes accompagnements un nombre de fois. Et également la boîte mail, pour beaucoup c'est aussi un outil qui sert à communiquer avec le monde extérieur malgré tout, ça reste aussi ça, mais il faut éviter de tomber dans certains pièges de facilité. À titre d'exemple, mon préféré, et je m'adresse à toutes les associations qui nous écoutent, de grâce, CC ça ne veut pas dire copie cachée. Est-ce que tu sais ce que ça veut dire? Non.
3: Non.
4: Alors CC en fait c'est un archaïsme, ça veut dire copie carbone. Ça veut dire que tout ce que vous mettez dans l'onglet CC pour envoyer vos mails partira littéralement à toutes les personnes que vous mettez dedans, mais sans les cacher. C'est de là que vient ce fameux pavé de 35 lignes d'adresse mail qui peut exister des fois au début de certains mails. Donc, par exemple, privilégiez quand vous faites des envois massifs de mails d'utiliser l'onglet CCI qui lui veut dire copie carbone invisible. Voilà, donc c'est un des réflexes à prendre parmi tant d'autres. N'hésitez pas à vous renseigner sur tout le glossaire des boîtes mail. Il y en a pas mal, mais le principal écueil, c'est déjà celui-là si vous voulez éviter d'avoir des problèmes, notamment d'ordre légaux, avec certaines personnes qui ne voudraient pas voir leur adresse mail fuitée.
3: Mathieu, merci pour ces conseils précieux. Le mois prochain, on parlera d'une question très importante, le droit à l'effacement sur Internet.
4: Mais avec plaisir, au mois prochain.
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1: Après une journée très ensoleillée, nous aurons une nuit étoilée avec des températures de 17 à 19 degrés. Demain, jeudi 4 juin, malheureusement, c'est le retour des averses faibles avec 17 à 18 degrés dans la matinée. Et nous aurons pour ce jeudi après-midi encore un ciel gris, des averses faibles. Les températures redescendent en dessous des 19 à 20 degrés. Belle soirée avec DFM.
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4: Bonjour à tous, plus de matchs au programme. Dans les événements à venir, nous avons l'Assemblée Générale qui se tiendra le 3 juillet à 19h au club. Les journées découvertes, les mercredis 17 et 24 juin à 14h30, ouvertes à tous les âges à partir de 5 ans, filles et garçons. Ensuite, les journées d'accueil seront les 5 et 12 septembre à 14h30 également au terrain. Contact 06 74 26 19 90 Philippe, 06 07 12 60 53 Jean-Jacques. Nous préparons activement le concert du 13 juin. À plus tard sur DFM 930, la radio au microclimat. 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
2: Bonsoir à tous. Les recherches se poursuivent dans le Gers. Liana, 11 ans, reste introuvable depuis vendredi. L'enquête avance aussi sur le profil du suspect mis en examen et placé en détention pour enlèvement et séquestration. Un homme qui a déjà été visé par une plainte l'an dernier pour viol sur mineur, affaire pour laquelle il n'a jamais été entendu. D'ailleurs, une enquête administrative est ouverte pour faire la lumière sur d'éventuels dysfonctionnements. Une situation que ne comprend pas l'avocate spécialisée en violence sexuelle, Karine Durieux-Diebolt.
3: Ça n'explique pas qu'il y ait eu un délai de 10 mois dans le cadre de cette enquête-là, qui n'a toujours pas amené à l'audition de la personne qui est soupçonnée. Et alors même qu'il y avait des éléments qui pouvaient interpeller dans cette affaire, puisqu'il y avait déjà eu une plainte déposée et classée sans suite sur des faits de violence sexuelle sur des mineurs en 2020. Il est père de famille également, cet homme-là. Donc tout ce faisceau d'éléments aurait dû amener à un traitement prioritaire, ce qui n'a pas été le cas.
2: Aujourd'hui, une nouvelle plainte pour viol visant le suspect a été déposée. En Ardèche, un octogénaire interpellé après l'enlèvement d'une fillette de 5 ans à la sortie de l'école lundi. La jeune fille a été rapidement retrouvée grâce aux images de vidéosurveillance. Selon une source proche de l'enquête, l'homme est déjà connu pour des faits similaires. Et si Donald Trump rencontrait le guide suprême iranien, le président américain ouvre la porte à cette hypothèse dans une interview au New York Post, alors que les États-Unis et l'Iran s'accusent mutuellement de violer le cessez-le-feu. Le nouveau guide suprême, Mojtaba Khamenei, n'est toujours pas apparu publiquement en Iran depuis sa nomination suite à la mort de son père. Et puis en basket, Victor Wembanyama face à un défi historique. Le Français dispute à partir de cette nuit la première finale NBA de sa carrière. Les Spurs de San Antonio affrontent les Knicks de New York. Après une saison exceptionnelle, Victor Wembanyama a déjà l'occasion de remporter un titre NBA. Voilà pour l'essentiel de l'info. Passez une excellente soirée.
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0: La météo.
1: Après une journée très ensoleillée, nous aurons une nuit étoilée avec des températures de 17 à 19 degrés. Demain, jeudi 4 juin, malheureusement, c'est le retour des averses faibles avec 17 à 18 degrés dans la matinée. Et nous aurons pour ce jeudi après-midi encore un ciel gris, des averses faibles. Les températures redescendent en dessous des 19 à 20 degrés. Belle soirée avec DFM.
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0: La météo.
1: Après une journée très ensoleillée, nous aurons une nuit étoilée avec des températures de 17 à 19 degrés. Demain, jeudi 4 juin, malheureusement, c'est le retour des averses faibles avec 17 à 18 degrés dans la matinée. Et nous aurons pour ce jeudi après-midi encore un ciel gris, des averses faibles. Les températures redescendent en dessous des 19 à 20 degrés. Belle soirée avec DFM.
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3: Bonsoir à tous. Les recherches se poursuivent dans le Gers. Liana, 11 ans, reste introuvable depuis vendredi. L'enquête avance aussi sur le profil du suspect mis en examen et placé en détention pour enlèvement et séquestration. Un homme qui a déjà été visé par une plainte l'an dernier pour viol sur mineur, affaire pour laquelle il n'a jamais été entendu. D'ailleurs, une enquête administrative est ouverte pour faire la lumière sur d'éventuels dysfonctionnements. Une situation que ne comprend pas l'avocate spécialisée en violence sexuelle, Karine Durieux-Diebolt.
4: Ça n'explique pas qu'il y ait eu un délai de 10 mois dans le cadre de cette enquête-là, qui n'a toujours pas amené à l'audition de la personne qui est soupçonnée. Et alors même qu'il y avait des éléments qui pouvaient interpeller dans cette affaire, puisqu'il y avait déjà eu une plainte déposée et classée sans suite sur des faits de violence sexuelle sur des mineurs en 2020. Il est père de famille également, cet homme-là. Donc tout ce faisceau d'éléments aurait dû amener à un traitement prioritaire, ce qui n'a pas été le cas.
3: Aujourd'hui, une nouvelle plainte pour viol visant le suspect a été déposée. En Ardèche, un octogénaire interpellé après l'enlèvement d'une fillette de 5 ans à la sortie de l'école lundi. La jeune fille a été rapidement retrouvée grâce aux images de vidéosurveillance. Selon une source proche de l'enquête, l'homme est déjà connu pour des faits similaires. Et si Donald Trump rencontrait le guide suprême iranien, le président américain ouvre la porte à cette hypothèse dans une interview au New York Post, alors que les États-Unis et l'Iran s'accusent mutuellement de violer le cessez-le-feu. Le nouveau guide suprême, Mojtaba Khamenei, n'est toujours pas apparu publiquement en Iran depuis sa nomination suite à la mort de son père. Et puis en basket, Victor Wembanyama face à un défi historique. Le Français dispute à partir de cette nuit la première finale NBA de sa carrière. Les Spurs de San Antonio affrontent les Knicks de New York. Après une saison exceptionnelle, Victor Wembanyama a déjà l'occasion de remporter un titre NBA. Voilà pour l'essentiel de l'info. Passez une excellente soirée.
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0: La météo.
1: Après une journée très ensoleillée, nous aurons une nuit étoilée avec des températures de 17 à 19 degrés. Demain, jeudi 4 juin, malheureusement, c'est le retour des averses faibles avec 17 à 18 degrés dans la matinée. Et nous aurons pour ce jeudi après-midi encore un ciel gris, des averses faibles. Les températures redescendent en dessous des 19 à 20 degrés. Belle soirée avec DFM.
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2: La montagne une nouvelle fois endeuillée samedi alors qu'elle était engagée côté espagnol dans la voie de la grande diagonale du Balaïtous. Une randonneuse anglaise a glissé avant de faire une chute de plus de 500 mètres dans le vide. Ce sont deux autres randonneurs qui ont donné l'alerte. Les services de secours ont pu élitreiller son corps et le transporter à l'Institut de médecine légale de Saragosse. La prudence en montagne reste donc de mise dans cette saison où la neige reste abondante dans certains secteurs pyrénéens. L'affaire a été révélée hier dans les colonnes de nos confrères de la semaine des Pyrénées à Tarbes. Un mineur de 16 ans a été interpellé vendredi après avoir été repéré roulant à vive allure et brûlant plusieurs feux rouges. Sans permis et en fugue d'un foyer, il a reconnu avoir dérobé le véhicule la veille, quartier de l'Ormeau. Dans l'attente de sa convocation devant le tribunal, le mineur a été placé sous contrôle judiciaire. Et si l'énergie du futur se cachait sous nos pieds, entre Haute-Garonne et Haute-Pyrénées, des scientifiques pourraient bientôt explorer le sous-sol du Comminges à la recherche d'hydrogène blanc, un gaz naturel prometteur pour la décarbonation. Les premiers forages pourraient voir le jour d'ici quelques années. Objectif, trouver des réservoirs naturels capables de stocker cet hydrogène produit par la roche elle-même afin de disposer d'une énergie propre moins coûteuse à extraire que l'hydrogène fabriqué, lui, industriellement.

0: La météo.
1: Après une journée très ensoleillée, nous aurons une nuit étoilée avec des températures de 17 à 19 degrés. Demain, jeudi 4 juin, malheureusement, c'est le retour des averses faibles avec 17 à 18 degrés dans la matinée. Et nous aurons pour ce jeudi après-midi encore un ciel gris, des averses faibles. Les températures redescendent en dessous des 19 à 20 degrés. Belle soirée avec DFM.
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2: Nous sommes à Castéra-Verduzan, au festival Les Petits Mousses, avec un spectacle qui se prononce, on va le voir, mais avec une compagnie qui s'appelle Farfelou. Et il y a deux artistes, Guillaume, bonjour.
3: Bonjour.
2: Et David,
4: bonjour.
2: Et le spectacle, moi je vais en dire un mot, pout. Et vous, vous le dites comment?
3: Moi je dis pout.
4: Moi je dis.
3: C'est un spectacle, on dit que c'est du cirque diatonique synchronisé. C'est-à-dire qu'on fait du cirque, on fait de l'accordéon diatonique et on danse. Et du coup, il y a beaucoup de synchronicité entre nous deux. On danse avec une chaise, avec un diabolo, avec un accordéon, avec la musique.
4: Sur ce spectacle, on pourrait dire qu'il y a quelque chose qui ressemble un peu à du tango. Et après, on peut dire qu'il y a des choses qui ressemblent à on ne sait pas trop quoi. À ce que nos corps sont capables de faire et ont envie de faire.
2: Mais il n'y a pas de texte.
3: Non, on a choisi de faire un spectacle sans texte et de faire parler nos corps, nos expressions. Et du coup, c'est un spectacle qui peut voyager vraiment partout et qui laisse la libre interprétation aussi au public et aux spectateurs de vivre le spectacle comme ils le voient. Ça nous plaît aujourd'hui d'apporter un peu de tendresse et du coup de se dire que ça a sa place partout et ça a aussi sa place entre deux copains et de se dire que c'est ok avec ça et qu'on a tout à gagner à avoir de la tendresse envers tout le monde.
2: Alors ça, c'est un spectacle que vous tournez depuis un petit moment ou qu'est-ce que vous aviez comme spectacle avant?
4: Moi, personnellement, je n'avais pas d'autre spectacle. C'est mon premier spectacle avec la compagnie. J'avais une autre activité professionnelle avant. Par contre, Guillaume a créé la compagnie
3: il y a 10 ans. Du coup, il y a 5-6 spectacles dans la compagnie qui sont tous dans l'univers du cirque, de la danse. C'est des spectacles assez familiaux. Voilà, la plupart sans parole.
2: Et c'est un choix aussi de se dire qu'on peut les interpréter presque partout.
3: Ouais, carrément. On peut jouer dans n'importe quelle partie du globe et ça fonctionne.
2: On dit que la musique n'a pas de frontières, mais le geste non plus.
3: Eh bah ben oui, on fait tous les mêmes gestes dans n'importe quel pays du monde. On mange tous, on va tous aux toilettes, on marche, on saute. Ça, c'est quelque chose propre de l'être humain.
4: Oui, c'est clair que le côté tactile qu'il peut y avoir d'une personne à une autre évolue vraiment suivant les endroits sur la planète. Nous, on est avec notre culture. On vit en France et on est avec ça. On vit aussi en Ariège avec peut-être une culture tactile un peu plus, on va dire, proche que dans beaucoup d'autres endroits de France. Et du coup, c'est ça qu'on veut laisser voir, qu'il n'y a pas forcément beaucoup de freins à avoir à se rapprocher et à se toucher.
3: Merci au festival, merci au Petit Mousse, à la Petite Pierre d'organiser encore et encore des événements.
4: De faire sortir les gens et les faire se rencontrer et se rencontrer autour de la joie, je pense que c'est quelque chose qui est important à cultiver. Politiquement, très dérisoire, mais je pense que c'est quand même primordial de cultiver la joie.
2: Dites un téléphone ou une adresse mail ou ce que vous voulez.
3: Et ben vous pouvez aller sur le site internet de la compagnie Farfelou, F-A-F-A-R-F-E-L-O-U-P.
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2: Nous sommes toujours à Castéra-Verduzan, au Festival des Petits Mousses, au parc Lannelongue. Paul est un bénévole, organisateur, et il connaît les Petits Mousses et la Petite Pierre depuis combien d'années ?
3: Depuis 5 ans.
2: Alors, vous avez commencé à l'âge de 10 ans ?
3: Oui, c'est ça. Bah, en fait, disons qu'à la base, ouais, c'est la Petite Pierre. Elle faisait déjà donc un festival, mais ça s'appelait... C'était pour les adultes. Donc, c'était... C'était Namaz Pamous. Et donc, les enfants n'avaient pas réellement de contact avec les clients, enfin, avec les gens. Voilà. Et donc, au début, c'était plutôt des petites organisations, voilà. Et après, il y a eu cette... Cathy a créé cette journée. La journée Témous, c'était ça, au début. Et en fait, et donc, moi, le rôle, c'est que, en fait, au début, donc, on avait une machine à popcorn, en tout premier, c'est ce qu'on avait, avec des sirops. Et après, donc, le festival a grossi de plus en plus. Voilà. Et c'est vrai que souvent, le lieu change d'endroit. C'est vrai que ça arrive. Et des fois, les gens sont un peu perdu et voilà, c'est à peu près ça, ouais. Et après, à la Petite Pierre, à l'association, des fois il y a des artistes qui viennent dans les gîtes de la Petite Pierre pour créer et faire des spectacles, donc à la Petite Pierre. Nous, des fois, donc on sort le bar à mom, une machine à popcorn, deux machines à barba papa, du sirop, de la bière, donc ça pour les adultes, hein. Voilà, et voilà, donc là on a vraiment beaucoup plus de machines et sans oublier la machine à hot dog.
2: Est-ce que ça te donne envie de passer de l'autre côté et de devenir comédien?
3: Alors, non, pas vraiment, c'est plutôt je vois ça comme un plaisir, comme une manière un peu de souffler, et voilà. Voilà, en plus, comme j'ai des amis dans cette association, du coup, c'est plus... Voilà, ça, je peux les voir à ce moment-là, quoi. Alors, moi, ce serait plutôt une carrière, oui, donc de bac pro horticulture. Donc, ça n'a rien à voir, ouais. À Petite Pierre, comme il y a un assez grand... Il y a pas mal d'hectares. Du coup, les fleurs et tout ça, il y a pas mal de fleurs et de plantations à la Petite Pierre. Donc, par exemple, je sais qu'une fois, on avait planté une haie de plus de 300 arbres. Et donc, ça nous avait pris sur à peu près 2 jours. Cette haie, on avait participé. Il y avait plein de gens qui sont venus pour planter, voilà.
2: Est-ce que tu vas souvent à la...
3: Les mercredis, rarement, parce que je suis à l'outil en main, voilà. J'y vais plutôt les week-ends pour Famille en Fête, donc qui est à Auch, ou pour le carnaval de Géguin.
2: Très bien. Et ça, à chaque fois, c'est la Petite Pierre avec Cathy qui organise ?
3: C'est ça, c'est son équipe et les bénévoles. Donc, son équipe, donc, c'est constitué de... Voilà, il y a Cathy, Stéphanie, et il y a plusieurs personnes, voilà. Et son équipe, elle s'occupe, oui, de ça, ouais.
2: Donc, aujourd'hui et hier, tu étais là les 2 jours pour le festival.
3: Pour vendredi, pour installer, pour décharger les machines et tout ça. Ensuite, on a été là tout samedi, tout dimanche, et on sera là aussi demain pour ranger, et voilà.
2: Eh ben, bravo, Paul. Continue comme ça parce que apparemment il y a un grand succès du festival Les Petits Mousses.
3: Merci, au revoir.
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2: Au parc Lannelongue à Castéra-Verduzan pour le festival Les Petits Mousses et avec un artiste, c'est Mathieu Bonjou.
3: Bonjour.
2: Donc les arnachés du collectif Tarabiscoté, vous êtes pas très loin de Castéra.
3: Non, nous en fait la compagnie est gersoise, elle existe depuis 2017 et elle est basée à Saint-Jean-Pouge puisqu'elle a un tiers-lieu maintenant, elle fait partie d'un tiers-lieu qui s'appelle la Pougerie et la compagnie s'est basée là-bas puisque étant gersoise on tourne beaucoup, on a beaucoup tourné, on tourne encore beaucoup dans le Gers et on essaye de s'ouvrir bien sûr aux autres départements, aux autres régions, on est ouvert.
2: Il s'agit d'un spectacle à deux où vous avez des parties comique et des parties très sérieuses où il faut être un peu musclé.
3: On a essayé de travailler sur un vocabulaire assez large au niveau acrobatique puisqu'on est parti sur cette création, sur le fait d'être attaché avec des menottes qui est un outil contraignant et en même temps qui nous permet d'être très libre parce qu'en étant menotté, en étant aussi proche, on peut aider l'autre à faire des acrobaties. On peut aussi voir comment il est. On est vraiment dans un travail de proximité physique, de sensation aussi parce qu'on fatigue tous les deux au même moment dans le spectacle. C'est complètement normal. Et en même temps, on y met du jeu parce que on raconte quelque chose. C'est un duo de garçons qui sont amenés donc à être menottés, qui sont amenés à se toucher, à se porter, à s'aider, à se repousser. Donc c'est un duo qui fait appel à du jeu théâtral, mais également à tout un vocabulaire de danse et de cirque, d'acrobatie. Spectacle depuis maintenant ça fait 6 ans qu'il tourne et on s'est très vite demandé. Les menottes sont arrivées très vite dans notre envie dans ce duo. C'était vraiment la base de ce duo et on a cherché quelles menottes prendre. On a très vite trouvé ces menottes qui sont des vraies menottes et sans les clés on est vraiment bloqué, on ne peut vraiment pas s'en sortir. Et donc à partir de ça, qu'est-ce qu'on fait? Mais c'est un travail spécifique avec ces menottes. En fait, les menottes, comme je disais, elles nous permettent de, dans la contrainte, comme on a travaillé ce spectacle, on a répété, on a cherché des solutions, on sait comment faire pour qu'en fait ça nous aide. Donc les moments qui peuvent paraître contraignants pour le public, et c'est tant mieux parce que c'est le jeu, nous en fait ça nous aide beaucoup. Sur des acrobaties qui s'envolent très haut, eh bien si je dois m'envoler, je sais que mon partenaire peut m'aider à m'envoler. Donc c'est une vraie aide finalement, c'est pas une contrainte pour nous.
2: Et si vous êtes attaché, il peut vous rattraper.
3: Exactement, c'est ça. C'est en fait, on se sauve la vie à longueur de temps pendant tout ce spectacle et en même temps, on le jauge et on en joue. Parce que nous, comme on a les codes et qu'on le connaît, on en joue. Et maintenant, c'est le spectateur qui, lui, se raconte « Ah mince, là, il est bloqué, ça va être dur » ou « Ah punaise, ils peuvent faire ça » alors que ça paraît impossible dans cette situation. Mais en fait, on rend tout possible. Tout a été rendu possible grâce au travail qu'on a fait en amont de répétition, de création, avec un regard extérieur, Solène Henry, qui est à Nantes, qui nous a vraiment aussi aidé à prendre le recul de « Bah attendez, vous pouvez faire ça, vous pouvez moins faire ça. » Donc comment on fait pour rendre tout possible? Qu'est-ce qu'on garde? Et qu'est-ce qui nous parle à nous aussi?
2: C'est pas du cirque, mais c'est pas du main à main comme on voit, et parce qu'il y a en plus une forme de danse.
3: Oui, alors on est vraiment sur quand même, on s'est tous les deux retrouvés en décalé, mais à l'école de cirque de Bordeaux. Josian a fait l'école de cirque de Bordeaux juste avant moi, et Josian lui a vraiment grandi avec le cirque, il en fait depuis qu'il a 8 ans. Moi j'ai commencé le cirque plus tard, à 23 ans, et avant ça j'ai fait du théâtre et de la danse contemporaine. Donc en fait, on a pu nourrir ce travail de notre parcours de circassien. Mais également, ce qu'on a appris dans des écoles de cirque, c'est pas, on fait pas que du cirque en école de cirque. On fait aussi du jeu théâtral, on fait aussi de la danse, on va voir des spectacles. Et donc, cette nourriture est technique, mais aussi qui nous permet de nourrir notre regard d'artiste, des inspirations, des choses qui nous parlent, des choses qui, à l'inverse, nous parlent pas, sont dans le spectacle. Donc, on est vraiment sur un spectacle de cirque, on n'est pas du tout sur du main à main, on est sur de l'acrobatie menottée.
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1: Au parc Lannelongue à Castéraverduzan pour le festival Les Petits Mousses, les Arnachés. Par rapport au ballet contemporain, ça vous a apporté quelque chose? Parce que c'est, il n'y a pas de menottes au ballet.
2: Non, pas du tout. Ou du moins, je n'ai jamais vu de pièces de répertoire avec. Après, je ne les connais pas toutes, mais il ne me semble pas qu'il y en ait beaucoup. C'est justement comment, dans ce travail de cirque, puisque le collectif Trabiscoté est vraiment un collectif de cirque, qui après s'ouvre à d'autres arts, mais de par les interprètes qui peuvent être engagés, de par les artistes qui travaillent avec lui, mais c'est quand même plus un langage circassien. On est, la danse, elle vient nourrir le vocabulaire circassien qu'on a, elle vient nourrir à d'autres endroits, et le cirque vient nourrir la danse à d'autres endroits aussi. On prend tout ce qu'on est, en tant que moi, danseur, comédien, acrobate, et Josian en tant qu'acrobate, porteur de projet, metteur en scène, on prend tout ça et on réunit nos forces et on essaye de on se galvanise avec tout ça. Et nos endroits un peu de faiblesse, nos endroits à travailler, peuvent justement on est aidés l'un par l'autre dans ce travail-là.
1: Il faut quand même, parce que vous venez au festival Petit Mousse,
3: oui.
1: Et donc il faut que le spectacle convienne aux enfants.
2: Nous, on a écrit ce spectacle avec une double lecture possible. Parce que il y a de la performance technique, vraiment, il y a de la prouesse circassienne, mais il y a également tout le jeu théâtral, tout le jeu d'interprétation. Tout le jeu d'interprétation permet aussi aux plus grands et aux plus jeunes, les plus matures, hein, il y a des enfants qui sont très malins, de lire le spectacle autrement. Deux garçons qui se prennent dans les bras, pour deux enfants, c'est deux garçons qui peuvent se prendre dans les bras, mais pour les adultes, est-ce que c'est, on y voit une histoire d'amitié, est-ce que peut-être ça pourrait être une histoire d'amour à un moment, c'est... Donc il y a une double lecture que nous on a essayé de conscientiser au maximum pendant la création et qu'on a également laissé ouverte, puisqu'on s'est dit, nous on sait ce qu'on veut raconter, mais le public a toujours sa capacité d'interprétation, il prend ce qu'il veut prendre, il capte ce qu'il veut capter et il se raconte ce qu'il veut se raconter avec son vécu, avec ses influences, avec tout ça. Donc oui, c'est un spectacle complet, autant pour les enfants que pour les adultes, puisque chacun peut y trouver son compte. On a commencé la création de ce spectacle sur le premier temps, je m'en souviens encore, on était sur un temps où on a travaillé une semaine juste sur la technique circassienne de qu'est-ce qu'on peut faire avec des menottes. Et donc on avait 6 minutes où on ne racontait rien, on ne parlait pas, on faisait juste de la technique. Donc c'était acrobatie sur acrobatie sur acrobatie sur acrobatie, menotter à l'autre, menotter à soi-même, menotter au décor. Et on avait 6 minutes extrêmement cardio, on était rincé. Les 30 minutes qu'on a actuellement, il y a du jeu avec le public, on est en quadrifrontal, il y a tout un rapport où il n'y a pas de quatrième mur, au contraire, on joue avec les réactions du public, on le fait participer sans le prendre en otage, et à partir de là, les 30 minutes, on y trouve des moments de respiration, des moments où c'est l'autre qui doit faire, des moments où c'est moi qui dois faire, et donc finalement ces 30 minutes, on doit les tenir, mais encore une fois, on est à deux, et à deux, on fait en sorte de les tenir ensemble.
1: Eh bien bravo, parce que moi je l'ai vu d'un peu loin, mais je dois reconnaître que ça bouge beaucoup.
2: On ne s'économise pas, c'est 30 minutes où on respire et en même temps on y va pour de vrai, on y va vraiment pour de vrai, mais ça nous fait du bien. Et puis on utilise notre corps pour travailler, donc finalement ce spectacle nous fait nous entretenir notre corps d'athlète de haut niveau, et c'est tant mieux.
1: Et comme ça il n'y a pas de courbature.
2: Exactement, alors il y a un bon étirement et des bons litres d'eau qui sont bu, mais on réduit les courbatures au maximum. Alors on a un site internet où il y a toutes les infos pour nous contacter, et pour les plus audacieux, vous pouvez nous suivre sur les différents réseaux sociaux, Facebook, Instagram. On a également des vidéos qui sont sur YouTube, donc on peut vraiment suivre le travail de la compagnie, puisqu'il y a ce spectacle, un duo d'acrobatie menottée, mais également un quatuor d'acrobatie et de danse avec des cordes. Et il y a une nouvelle création actuellement qui se fait avec une structure un cube en machinois dans lequel est Josian, et il pourra vous en parler par la suite.
1: À l'occasion.
2: Merci à vous, au revoir.
4: Au revoir. 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
1: Nous sommes toujours au festival Les Petits Mousses à Castéra-Verduzan au parc Lannelongue et maintenant nous sommes avec un magicien. Simon, vous vous occupez du manège à pétales. Alors, ce sont des pétales de fleurs, ça tient pas longtemps ça?
2: Ah, les pétales de fleurs, ouais, ça tient toute la vie si on en prend soin. Pétales de fleurs, et ça disparaît et ça revient, comme un festival chaque année.
1: Justement, vous, c'est pas la première fois que vous venez.
2: Je suis venu plusieurs fois, je les connais depuis des années, je suis venu avec des spectacles que je proposais, avec un groupe de musique, donc on se connaît bien, ouais.
1: Ce manège, il tourne, il joue de la musique et il est gratuit pour les enfants.
2: Pour les adultes aussi. Des fois, je dis même que c'est un manège pour adultes parce que c'est une chance que je donne aux parents de... parce que c'est participatif, vous avez vu. Il faut donc pédaler pour le faire tourner. Il faut prendre des instruments, jouer de la musique ou tourner l'orgue de Barbarie. Donc je me dis souvent aussi que c'est un manège pour les parents. Ils ont la chance de participer, de passer un moment. Parce que tous ces bandits d'adultes là, ils sont tout en train de courir partout à droite et à gauche. Et là tu les arrêtes et tu leur dis passez un moment avec vos enfants et ceux des autres. Et voilà, un peu de poésie partagée.
1: Et alors quand on pédale, ça tourne. Mais si on pétale trop vite, est-ce qu'on s'envole?
2: On s'envole physiquement, non. Parce que la sécurité, avant tout. Mais spirituellement, évidemment, c'est le but de... c'est le projet, quand même. C'est là que ça fonctionne, c'est qu'on s'envole. Un peu de plaisir, tout de même.
1: Et alors, justement, vous avez organisé ça avec différents instruments et des choses qui appellent quand même à se dire « Oh, c'est joli !»
2: C'est ça. C'est l'araignée qui tisse sa toile et une fois qu'ils sont pris dans la toile, c'est pour ça que je mets des instruments à disposition, des instruments qui sonnent bien, qui sont assez faciles d'accès, parce que pas besoin de faire un conservatoire pour jouer. Donc des instruments de sorte que les enfants puissent créer du son, une matière sonore assez facilement, des instruments qui sont raccordés les uns avec les autres, de sorte de créer de la matière sonore et de laisser voilà, que les gens s'approprient à la fois le manège, la musique qui crée un chaos délicieux.
1: Et alors je vois qu'il y a des choses qui pendouillent. Est-ce qu'il y a aussi un bâton qu'on passe dans un anneau ou des choses comme ça?
2: Pompon, monsieur.
1: Oui.
2: C'est un manège. Homologué manège. J'ai le pompon, sinon, j'ai pas l'homologation. Hein. Ah ouais. Les enfants, ils sont pas contents. Hein. Non, j'ai le pompon, ça pendouille. Il y a des clochettes, il y a des fleurs. Voilà, c'est.
1: Il y a le choix. On s'assied plutôt sur la citrouille. Dans la citrouille à côté, il y a d'autres choses. Qu'est-ce qu'il y a?
2: Nous avons une grenouille. Nous avons un escargot, nous avons une coccinelle, nous avons aussi un peu d'herbe hein, avec un arbre. Donc les gens peuvent s'asseoir ou sur les sujets, sur les animaux. Ils peuvent aussi rester debout au pied de l'arbre. Les enfants sont merveilleux. Quand on laisse faire la société et les gens, ça se passe très bien. Et les enfants entre eux, ils sont incroyables.
1: Là, cet arbre au milieu, c'est vous qui l'avez fabriqué?
2: Moi, j'ai fait l'entourage, le siège. Les sujets étaient faits, j'ai récupéré ça. Un monsieur qui a arrêté l'activité, qui avait envie de vendre ça à un musicien. Et non, c'est quelque chose qui m'est tombé du ciel. Une graine qui est tombée dans mon jardin, qui a poussé, qui a fleuri. Et je partage les confitures fabriquées maison.
1: Qu'est-ce que vous aviez comme activité?
2: De la musique. Dans les groupes, j'ai des groupes de musique. Et je fais des spectacles aussi. Je peux aussi... j'ai l'orgue de Barbarie avec lequel je chante aussi. Donc voilà, j'alterne entre spectacle, musique, le manège.
1: Ça serait bien si vous donniez quelques renseignements, quelques infos où on peut vous joindre pour vous demander de venir dans une manifestation.
2: Bientôt, je ferai un site et vous pouvez me suivre. Pour l'instant, point je n'en ai. Parce que voilà, je sors de l'école du cirque. Et
1: laquelle?
2: L'école de Toulouse.
1: Non. Ou alors on appelle la petite Pierre.
2: Punaise, c'est pas bête. On peut faire ça aussi.
1: Simon, merci beaucoup d'être venu sur DFM 930. Et puis j'espère que...
2: Il est super ce festival. Une fois, j'ai un copain de mon fils qui est venu. Il n'avait pas dormi de la nuit, vous voyez. Et moi, je me lève le matin à 7h du matin. Et je vois qu'il est là dans sa voiture. Je le vois de là. Et moi, j'avais préparé des crêpes. Je me lève avec ma petite fille et je lui dis « Astor, viens, il y a des crêpes ». Et lui, il rentre, je lui préfère chauffer les crêpes et puis il pleure. de plaisir, quoi, de bonheur de qu'il soit là, que je l'accueille à faire les crêpes le matin. Et je dis, mais Astor, je le connais depuis tout petit, ce gars. Et puis il me dit, tu sais, Simon, il faut pas s'habituer à l'extraordinaire. Et bien, je dirais que c'est la même chose pour ce type de festival. On se rend pas compte à quel point ces gens-là qui organisent quelque chose de merveilleux, mais ça, c'est de l'extraordinaire. Extraordinaire, un grand bravo, un grand merci à ces gens qui sont capables de proposer, de rassembler, c'est beaucoup d'émotions et un grand bravo. Faut pas oublier ça.
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1: Le public qui est venu parce que vous connaissiez ou pas ce festival ? Steve ?
2: Pas du tout. En fait, on connaissait pas du tout. On a juste découvert le prospectus en allant faire nos courses, tout simplement. Je sais pas si je peux citer la marque du magasin, mais c'est en faisant nos courses au Biocop à Auch qu'on a vu le dépliant qui annonçait le festival. Ça tombait super bien pour ce week-end de 3 jours avec notre enfant, qui a 3 ans et demi et qui était donc parfaitement dans la cible du festival. Les ateliers ont l'air très sympa et les bénévoles aussi, donc l'ambiance fait que ça donne envie, oui, effectivement.
1: Vous avez été là les 2 jours ou simplement aujourd'hui ?
2: On est simplement venu ce dimanche pour profiter, alors d'abord du beau temps et puis effectivement du spectacle, du cadre. On est venu que ce dimanche, oui.
1: Et vous avez vu tous les spectacles et vous avez été dans tous les ateliers et tout ça ? Vous n'avez pas de peinture sur la figure, comment ça se fait ?
2: On n'a pas eu le temps de faire tous les ateliers, on est arrivé ce dimanche en milieu d'après-midi, donc on a eu l'occasion de voir le spectacle vivant de la compagnie dont j'ai déjà oublié le nom, les Acharnés, voilà. On a fait un tour, on a fait l'atelier maquillage aussi, pas pour les adultes, mais effectivement on a bien maquillé notre petit Martin qui est donc en tigre à l'heure actuelle. Et puis on a profité de toutes les attractions, on a profité du manège aussi à pédales, de l'orgue de Barbarie, de tous les instruments mis à disposition et du beau temps évidemment, et du parc de jeux comme d'habitude.
1: C'est formidable, Castéra Verduzan, d'organiser un festival pareil.
2: Oui, Castéra, c'est formidable. Le cadre est beau. Le parc est ombragé et offre déjà des jeux au départ, ce qui est quand même un cadre très accueillant pour un festival comme ça. Et l'idée même du festival est super, avec effectivement une équipe qui répand la bonne humeur aussi et qui a fait montre d'une programmation qui en laissait pour tous les goûts. Donc c'est vraiment appréciable. Le prix est très abordable.
1: Eh bien écoutez, Steve, je suis très content que ça ait fonctionné. Je vais le dire à Claire et à Cathy, elles vont être ravies. Et en tout cas, bravo d'être venu à Castéra, parce que de Auch, ça fait une petite trotte.
2: En voiture, ça va. D'Auch à Castéra en voiture, ça se fait assez bien.
1: Parfait, merci, au revoir.
2: Merci beaucoup.
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1: Sylvette Saint-Laurent, bonjour. Jean-Marc Rouche, bonjour. Il s'occupe d'une association, l'outil en main d'Auche. Sylvette, quelques mots sur cette assos.
2: Alors, c'est une association que nous avons créée avec certains artisans, retraités, tous bénévoles, il y a une huitaine d'années. Et notre but, c'est d'initier les enfants de 10 à 15 ans maximum au métier manuel. Alors nous travaillons, si on peut dire travailler, dans les ateliers de la chambre de métier, du centre d'apprentis de la chambre de métier d'Auch. Et nous prenons tous les enfants, les jeunes, tous les mercredis après-midi de 14h à 16h à Pavie à côté d'Auch. Donc ils ont des ateliers où sont les apprentis et nous pouvons bénéficier de leur structure pour initier les enfants. Donc on peut les initier avec de vrais outils, dans de vrais ateliers, dans des conditions d'artisanat.
1: Jean-Marc,
3: j'étais peintre en bâtiment, pas en activité, j'étais artisan peintre en bâtiment. Et voilà, donc, alors la peinture, c'est un peu ambigu parce que peindre un morceau de bois, ça dure 5 minutes. Donc on a essayé de trouver d'autres biais. Je leur ai fait faire quelques animaux en papier mâché. Là, je leur fais faire de la paille de seigle. C'est toujours à but décoratif, mais ça a toujours un rapport avec la couleur. Comme on les a pendant 2 heures, il faut prévoir un atelier qui peut durer 2 heures. On prend chaque bénévole prend deux gamins. Donc il faut s'occuper des deux, mais il n'y a pas de problème, on y arrive très très bien.
1: Hein. Sylvette, et vous, qu'est-ce que vous faites en dehors de l'administratif ?
2: Moi, je ne fais pas de métier, je ne les initie pas. Par contre, je gère et les bénévoles, et je gère les enfants et les parents. Donc je fais l'organisation de tous les plannings tous les mercredis, puisque nous avons 12 ateliers. Donc il faut gérer la venue et l'absence des bénévoles et des enfants. Voilà, donc je gère tout ça et j'organise les manifestations comme aujourd'hui. On essaie comme nous n'avons pas d'argent pour faire de la publicité, donc pour se faire connaître, nous assistons à des manifestations.
1: Ça demande des gens, des bénévoles, et ça donne combien d'enfants à chaque fois ?
2: Voilà, alors nous avons 12 enfants. C'est vrai que nous pourrions progresser, mais on préfère s'en occuper, les initier, parce que ce sont quand même des jeunes enfants, donc il faut s'être attentif à leurs demandes, pour peu qu'ils ont quelques petits soucis, donc être attentif pendant 2 heures, c'est un peu compliqué. Donc on ne veut pas trop se développer, rester dans une structure moyenne, on va dire.
3: Les outils les plus dangereux ne sont pas employés, ou alors vraiment, vraiment, c'est sous la surveillance des bénévoles. Et pour le nombre d'enfants, la difficulté aussi, c'est de recrutement de bénévoles. Ça n'est pas évident. Mais enfin, on a une équipe là depuis quelques années qui est très soudée. Donc,

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1: L'outil en main d'Auche. Combien de bénévoles ?
2: Nous sommes 20 bénévoles. 20 parce que si vous voulez, je peux vous citer les ateliers éventuellement. Alors nous avons un mécanicien, un peintre, deux carreleurs, trois menuisiers, deux couturières, un horloger, un électromécanicien, un cuisinier, un vitrailliste, un plombier, un mécanicien et deux carreleurs.
3: Elle a un rôle extrêmement important. Elle n'en a pas conscience, mais sans elle, on ne serait pas grand-chose.
1: Il faut bien que quelqu'un organise. Hein.
2: Parce que nous restons dans cet objectif de l'intelligence de la main et nous restons dans cette, nous sommes des artisans dont nous voulons faire passer nos valeurs de l'artisanat et en plus nous gardons cet échange d'intergénération.
1: Quand vous voyez un enfant qui s'intéresse à la peinture, vous lui expliquez que plus tard, s'il fait ce métier, il pourra en vivre et qu'il pourra progresser.
3: Toute l'importance de notre transmission du savoir, c'est que si vous voulez, rien qu'en peinture, on a un patrimoine énorme à faire. Ce ne sont pas des robots. Pour du neuf, oui, ça arrivera. Mais pour l'ancien, ça m'étonnerait. Il y a encore de l'avenir dans nos métiers.
1: Et puis, c'est pas que la main, c'est qu'il y a quand même quelque chose de créatif. Le choix des couleurs, donner au client une indication et ainsi de suite.
3: C'est sûr, et c'est pour ça qu'on parle de l'intelligence de la main.
2: Souligner, pour conclure justement, c'est que notre fierté, c'est que l'on a un gamin tous les ans qui se dirige vers l'artisanat. Il dit à ses parents, pas forcément la première année, mais deux ou trois ans après, on a eu des boulangers.

0: horlogers, des horlogers, des mécaniciens, des maçons qui se sont, parce qu'ils ont fait nos activités, se sont dirigés vers ces professions, tout en sachant que les artisans ont du mal à recruter du personnel. Donc nous sommes très fiers de d'avoir réussi à faire ça.
1: J'allais le dire, parce que finalement la chambre d'agriculture, elle doit être ravie qu'il y ait des artisans qui en promotion. Ils pourraient peut-être vous donner un petit peu de subvention, non?
2: Et leur mode de subvention, c'est de nous offrir justement le gîte dans leurs ateliers. C'est quand même pas voilà, on a pas ces frais-là, on ne les a pas. C'est que les gamins ne choisissent pas les métiers, ils passent dans tous les ateliers, que ce soit en couture, en cuisine, en plomberie ou autre, ils passent dans tous les ateliers.
1: Et comme ça, ils font des tests, et celui qui leur plaît vraiment, ben, ils continuent, ils peuvent revenir plusieurs fois.
0: Alors, on les prend une année normalement, mais ils créent leur objet. Chaque enfant part en fin d'année avec son objet, donc ils sont très fiers aussi, ils ont un objet dans chaque métier, ils ramènent dans leur famille leurs objets, donc ils sont très fiers de montrer ça, d'avoir pu faire ce genre d'objet.
1: L'outil en main à Auch, et on peut vous retrouver.
0: Je prends les inscriptions au 06 87 50 28 92, ou alors vous vous adressez à la chambre de métier qui saura nous retrouver. Et notre mail, l'outil en main auch@gmail.com.
1: Bravo et merci.
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1: Nous voilà de retour à Castéra-Verduzan avec la petite Pierre, avec le festival Les Petits Mousses. Claire, ça fait un petit moment et c'est agréable avec en plus un très beau temps.
2: Un très beau temps, beaucoup de soleil et c'était bien.
1: Alors deux jours avec des spectacles, des ateliers, avec quand même beaucoup d'activités.
2: Ah oui, hein, y avait des ateliers, maquillage, construction, dessin aussi. Donc tout s'est très bien passé, les spectacles. Donc pour nous, c'était une belle édition. Voilà, on avait envie de duo, donc deux comédiens, deux artistes sur scène. Ça peut, voilà, pour nous parler d'amitié, faire de la musique, des acrobaties. Voilà, c'est de ça dont on avait envie pour cette sixième édition. Donc il y a eu du cirque, de la musique et hier un concert avec les Timuseaux et ça c'était bien aussi de voir les enfants rire, chanter, c'était parfait.
1: Là, revenir au parc Lannelong, c'est quand même pas un pèlerinage mais tout simplement revenir.
2: À nous, ça nous rappelle des souvenirs hein, et c'est vrai que ça nous donne beaucoup d'envie. Ce parc est superbe, voilà, on a retrouvé des habitudes presque. Après, ça faisait quelques années hein, qu'on n'était pas venu investir le parc. Et là, c'est une forme différente. On n'est pas sur Dinamaspa, on est sur du Petit Mousse. Donc, c'est encore autre chose, mais le parc est toujours aussi beau. Donc, après, il y a eu aussi les aménagements avec les jeux pour les enfants. C'est vraiment superbe.
1: L'année continue. Et à Petite Pierre, c'est pas ce qui manque. Il y a des résidences, il y a des spectacles.
2: Oui, alors en mai, juin, on a beaucoup de résidences avec des sorties de résidences. On en a fait la semaine dernière. C'était vraiment chouette. On va présenter une installation sur Auch aussi les 2 et 3 juin et un concert à la Petite Pierre hein, après une semaine de résidence de 3 artistes, violon, chant notamment, et ça s'appelle Rose Amour. Et donc notez-le bien, vendredi 12 juin 20h à la Petite Pierre, Rose Amour en concert.
1: C'est pas souvent quand même qu'il y a des concerts à la Petite Pierre, c'est plus théâtre ou théâtre de rue, des choses comme ça. C'est agréable d'avoir un concert.
2: Ouais, ça nous fait envie, beaucoup. Avec un super artiste, hein, Ernest Barbery, qui est installé, je crois, du côté de... je ne sais pas si c'est pas Condon, ou peut-être plus loin. Mais c'est vrai que Fabrice, de son vrai nom, on va dire, est venu à toutes les sorties de résidence qu'on a pu présenter à la Petite Pierre. Et donc là, c'est très agréable parce que là, c'est lui qui va jouer. Il ne sera plus dans le public, c'est lui qui sera en jeu. Donc, musicien, auteur, compositeur, vraiment, venez le découvrir. Avec Camille Sabatier, la fille de Jean-Luc. Jean-Luc, oui, je crois que c'est Jean-Luc Sabatier de La Petite Porte, l'association du côté de Puy-Casquier, qui donne des concerts chez l'habitant. Donc, avec Camille Sabatier qui s'est installée dans le Gers, qui est une grande musicienne, une grande violoniste. Et une troisième, donc, que je vais découvrir. Donc, pour eux, l'envie, c'est de se retrouver ensemble, puisque ce sont avant tout des amis. Et là, ils se sont réservés une semaine à la Petite Pierre, avec à la fin une présentation du répertoire qu'ils auront composé sur place.
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1: Nous voilà de retour à Castéra-Verduzan avec la petite Pierre, avec le festival Les Petits Mousses. Claire, l'année prochaine. Mais bon, on y pense déjà, comme toujours, une fois que c'est fini.
2: Oui, c'est du travail, puis c'est surtout des coups de cœur, en fait, vouloir présenter des spectacles coups de cœur. Là, Les Petits Mousses, c'est particulier, hein, parce que ça doit être... L'idée, c'est que ce soit des spectacles tout public dès 3 ans. Donc, c'est pas évident d'arriver à trouver ces petites pépites qui nous émerveillent chacune et chacun, quel que soit l'âge. Hein, alors, bien sûr, ça existe, mais quand on en a une, on a vraiment envie de la partager.
1: Quand même, cette année, c'est une bonne édition.
2: Oui, c'est une bonne édition. Vraiment, on a eu à peu près, je dirais, 300, 400 personnes sur le week-end, ce qui est plutôt bien parce que c'est quand même très chaud. Et la chaleur, ça peut faire un peu peur hein, pour sortir hein, aussi.
1: Surtout pour les enfants.
2: Oui. Et puis, c'est des enfants petits, donc on se dit que c'est pas mal. Après, c'est vrai que dans ce parc, on peut accueillir plus de monde encore. Hein, mais il ne faut pas oublier que ce sont les familles avant tout hein, qui organisent, qui sont aux manettes, les enfants aussi hein, qui sont au service. Hein, donc, c'est bien de ne pas être trop débordé non plus. Donc, pour nous, c'est une bonne, un bon public.
1: Claire, merci beaucoup. Bravo au festival. Et puis, bonne continuation parce que la saison n'est pas terminée, loin de là. Et puis, on se retrouvera, je pense, à quelques ressorties de résidence.
2: Il ne faut pas hésiter hein, à nous envoyer un mail à petitepierre@free.fr. Comme ça, moi, je vous inscris sur notre newsletter. Vous pouvez nous laisser votre numéro de téléphone pour recevoir nos WhatsApp. Et nous suivre sur Internet, nous appeler. Vraiment, il ne faut pas hésiter parce qu'on propose des choses assez différentes. Il n'y a pas un programme qui paraît un an avant pour nos sorties de résidence, etc. C'est aussi des choses qui se font sur le vif. Donc laissez-nous vos coordonnées et puis comme ça vous serez au plus près de nos actualités.
1: Merci Claire,

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1: Nous sommes à l'abbaye de Flarens pour une exposition nature humaine de Iris Miranda. Bonjour.
2: Bonjour.
1: Le titre.
2: Oui, le titre, ça fait écho à deux choses et que j'ai voulu relier. C'est la question de l'humanité qu'on va retrouver fortement dans une des deux salles de l'exposition et qui se relie toujours à notre lien avec ce qu'on appelle la nature, mais qui en fait, dont on fait partie, on ne sait pas quelque chose d'extérieur à nous. C'est la question de notre nature humaine, qu'est-ce que c'est que d'être humain, et ce lien aussi qu'on peut avoir avec les autres vivants, humains et non humains. Il était question de comprendre les choses par le retour dans les progressifs vers ce qui a nourri le travail actuel. Donc c'était vraiment cette idée de faire un rebours du temps. Après, l'exposition, elle est visible dans les deux sens, donc on peut vraiment faire ces allers-retours dans le temps. Le fait d'avoir présenté le travail sur à peu près une quinzaine d'années, ça permet de voir à la fois le parcours et les grands écarts qu'il y a entre les séries, mais les liens ténus qui se sont faits de façon presque imperceptible pour moi au fil du temps.
1: On voit des expositions de peinture, mais là, ce sont des gravures. Est-ce que vous êtes limité ou au contraire, ça vous donne plus de possibilités, par exemple, que la peinture?
2: Alors moi, évidemment, je vais être biaisée dans ma réponse puisque j'ai trouvé dans ce médium, dans cette façon de m'exprimer, quelque chose qui reste inépuisable et dont je n'ai pas du tout fait le tour. C'est à la fois le monde de l'impression, donc l'estampe, c'est l'image imprimée, et on arrive à un résultat, une image finie, par tout un tas d'étapes intermédiaires. C'est des techniques qui vont être indirectes. Il va y avoir plein de phases et le résultat n'est pas visible tout de suite. Et c'est cette surprise, la difficulté de contrôler au départ tout, qui pour moi ajoute à ma créativité.
1: Vous étiez plus concrète jeune, et que il y a une certaine abstraction, même si on reconnaît dans vos gravures des têtes, des personnages. Les premiers étaient quand même plus marqués par l'existence de la nature.
2: Tout à fait. Oui, il y avait au départ un grand souci de décrire le réel dans la précision. Il y avait toute une minutie de détails qui petit à petit qui n'est plus nécessaire pour moi au début. Aujourd'hui, je veux dire, je cherche plus à rendre des impressions subjectives que à décrire vraiment le réel aujourd'hui. Puis j'ai aussi perdu de l'acuité visuelle, donc ça se voit.
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1: Nous sommes à l'abbaye de Flaren pour une exposition nature humaine de Iris Miranda. Au début, on voit le message. Est-ce qu'il y a encore toujours des messages? Parce que j'ai bien l'impression que par moments, vos sujets parlent soit de douleur, soit de guerre, soit de beaucoup d'émotions, mais on n'est pas sûr de réellement ressentir ce que vous avez ressenti en le faisant.
2: Je pense qu'on est... C'est pas forcément intéressant que les gens qui regardent ce que je fais aient la clé de lecture, ou en tout cas sachent précisément quelle était mon intention. Je pense que en fait, vous dites que vous avez eu des émotions. Je pense que ça suffit en soi. Et qu'elles soient difficiles à nommer, qu'elles soient un petit peu parfois énigmatiques, ça m'intéresse aussi. Là, sur la dernière série des portraits, donc cette série qui s'appelle Humaine, que je présente dans la première salle, donc la dernière série, il est question de diversité, d'identité, de questionnement sur qui suis-je, qui sommes-nous, humains. Et donc, en fait, je ne cherche pas à répondre aux questions, je cherche plutôt à en provoquer.
1: Et à vivre.
2: Et à éprouver.
1: Vous avez participé avec des élèves du collège Saint-Exupéry et du lycée Bossuet de Condon.
2: Alors oui, j'ai été donc dans le cadre de l'action culturelle financée par le département. J'ai pu aller suivre une classe de 3e sur plusieurs séances pour réaliser des gravures. Donc cette classe de 3e du lycée, du collège Saint-Exupéry, on fait des gravures sur un support recyclé, le Tetra Pak, donc des briques de jus et de lait destinées au rebut qu'on a ouvert et sur lequel on peut graver comme sur une plaque de métal. Et donc on a réalisé des estampes sur le thème du masque et du portrait, ce qu'on peut retrouver dans mon travail aussi. Donc ça a été une rencontre à la fois où je leur ai présenté mon travail, ils sont venus à l'abbaye installer leur travail dans une salle autour du cloître. Donc voilà, on a mis en relation mon travail et le travail des élèves. Et puis, je suis allée aussi au lycée Bossuet voir les élèves de l'option art. Et on a travaillé avec une classe sur des gravures à l'eau forte, sur zinc, sur le thème des perturbations atmosphériques, des nuages, nuées, brumes, brouillards, toutes ces choses qui sont des formes indistinctes et fluides, difficiles à définir, mais qu'on a cherché à représenter. Et c'est un des thèmes qu'on retrouve dans mon travail. Alors l'exposition a été montée avec cette intention de pouvoir être assez didactique, que les choses soient ressenties, comprises de la part d'un visiteur. Là aujourd'hui c'est la nuit des musées, donc je fais des visites, mais on peut rentrer dans cette exposition et avoir des clés, en tout cas sur la technique utilisée, les sources d'inspiration qui sont donc visibles dans les vitrines, les textes, un peu de matériaux pour pouvoir comprendre toute la démarche.
1: Toutes ces gravures sont souvent avec une teinte sombre des visages, à part peut-être une que j'ai bien aimée, qui ressemble un peu à une gorgone du Caravage. Le visage, un voile, enfin un drap autour de la tête, et celle-là est en blanc. Mais tous les autres sont noirs. C'est à cause de l'impression.
2: Oui, de l'encre noire. Alors c'est vrai qu'on me fait souvent la remarque des œuvres, d'utiliser le qualificatif sombre, noir, parce que oui, j'utilise de l'encre noire pour imprimer. Donc on a une tonalité assez achromatique, de noir, sépia, de choses assez vraiment presque sans couleur. Mais est-ce pour autant que ça porte un message sombre? Je ne sais pas. En fait, je pense que j'ai mis aussi beaucoup dans ces œuvres de mes tourments intérieurs, de mes émotions, de la difficulté de vivre, en fait, que je pense qui est universelle, qu'on partage. Mais je pense aussi ça parle parfois de mort, mais ça parle surtout de vie.
1: Bravo, belle définition. Merci beaucoup, c'était Iris Miranda à l'abbaye de Flaren jusqu'au 14 juin. 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
2: Les reportages et les coulisses de Vic Fezensac, Pentecôte à Vic, avec cette fois-ci, bien non pas une fanfare, un DJ Valporès qui est avec nous. Vous avez joué hier soir, vendredi soir aussi. Parlez-nous un petit peu de votre métier aujourd'hui en 2026. C'est quoi d'être DJ dans des férias comme cela et quelle playlist on propose?
3: Alors déjà, bonjour tout le monde et excellente question, parce que des fois, je me ressasse un peu qu'est-ce que le métier de DJ aujourd'hui. C'est beaucoup de choses. La première, c'est bien sûr de mixer, que le public voit, mais derrière il y a des longs voyages aussi, faut le reconnaître, beaucoup de routes. Ensuite il y a écouter beaucoup de musique, voilà, il faut essayer d'écouter 2 heures de musique par jour, mais quand on dit écouter, c'est pas en faisant à côté, on est vraiment attentif, on fait vraiment des recherches. Moi, tous les morceaux que je joue sont retravaillés, donc on appelle ça réédité, donc je passe beaucoup de temps à garder que les drops, comme on dit, enlever tout ce qui du morceau ne m'intéresse pas, et je joue moi sur des formats d'une minute environ. C'est à dire que quand je fais un set comme vendredi de 2h30, j'ai envoyé à peu près 130-140 morceaux, donc ça c'est énorme. Après, il y a toute la technique de mix à travailler. Après, on fait toute la partie administrative, ce qui est beaucoup moins fun, avec les contrats, les facturations, tout ça, la SACEM, tout gérer tous ces aspects là. Et après, on a aussi une grosse partie aujourd'hui réseaux sociaux qui est ultra importante, où moi je fais beaucoup de contenu, et ça prend beaucoup de temps aussi. Voilà, je fais un peu le tour, et une grosse partie aussi promotion, c'est communiquer avec sa communauté, mais communiquer aussi avec les médias, ce que je suis en train de faire maintenant, avec les programmateurs, avec tous des gens qui peuvent nous faire aussi jouer, voilà, dans leur événement.
2: Ça veut dire que DJ aujourd'hui, c'est aussi devenir un musicien quelque part?
3: Oui, alors moi je me considère pas comme musicien, même si j'adore la partie, d'ailleurs j'en ai pas parlé, mais la partie production, puisque je produis mes morceaux, j'en fais 5 par an, où je sors des singles. Ça, j'adore cette partie-là de studio. Il y en a qui sont d'excellents musiciens. Moi, ça n'a pas été forcément le cas, mais si j'ai baigné dans une famille de musiciens, donc voilà, c'est peut-être pour ça que depuis tout petit, en fait, je suis passionné de DJing. Voilà. Aujourd'hui, on peut considérer aussi que les platines, pour ceux qui font du scratch, puisqu'il y a des DJ qui se sont spécialisés là-dedans. Moi, j'ai des très bons amis qui sont champions du monde de scratch, avec qui on s'entend très bien. C'est devenu leur instrument de musique. Voilà. Et puis, il y en a qui ont des synthés à côté. On pourrait penser aujourd'hui à Moziman, qui fait une excellente carrière, qui a ses synthés. Voilà, chacun après trouve son style. Moi je le dis tout le temps, il faut que chaque DJ ait son style, à la fois dans les transitions, dans ça bien sûr, son style musical, son univers musical, et même jusqu'à l'image, parce qu'on voit qu'aujourd'hui l'image c'est important. Voilà.
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2: Les reportages et les coulisses de Vic Fezensac, Pentecôte à Vic, avec DJ Valpores qui est avec nous.
3: Alors moi j'ai une drôle de carrière, parce que oui, effectivement, j'ai commencé à mixer il y a 25 ans. Au début, je faisais mes propres soirées à Paris, voilà. Puisque j'étais monté, il faut savoir, moi j'ai fait Sciences Po. Je suis monté travailler à Paris dans la Bourse. Jusqu'à 23 ans, j'étais jamais allé à Paris de ma vie. Donc c'est le petit gars du sud-ouest qui monte à la capitale. Donc comme tout le monde, j'ai pris le métro à l'envers, voilà, quand on connaît pas. Et quand je sortais à Paris, je m'embêtais un petit peu. Voilà, je trouvais que les nuits parisiennes n'étaient pas très festives et conviviales. Et donc j'ai commencé à faire mes propres soirées. J'ai mixé à mes propres soirées. C'est parti comme ça en 1er février 2001. Et donc cette année, je fête les 25 ans. Voilà. Et après, j'ai créé mon propre lieu qui s'appelait la Peña Festa. Et après, j'ai commencé à jouer une centaine de fois par an. Et aujourd'hui, depuis plus de 15 ans, cette année, je vais faire 120 dates à peu près. Voilà, c'est une grosse tournée, quoi. Ici, je jouerai à Gimont, fin juin, donc je crois que de mémoire, c'est vendredi 26 juin. Donc Gimont qui fait des belles fêtes. Je jouerai en décembre aussi. J'étais invité à jouer, je ne l'ai plus en tête, j'en suis vraiment désolé. Il y aura un festival le samedi 19 décembre et ça se passera, je crois, autour de Riscle.
2: Merci beaucoup. Qu'est-ce qu'on pourrait dire aujourd'hui à un jeune qui est comme ça, passionné de DJ, il commence un petit peu à mixer chez lui, parce qu'il y a beaucoup de monde sur la scène, on le sait. Qu'est-ce qui pourrait faire la différence? Et rappelez aussi que c'est énormément de travail.
3: Voilà, donc qu'est-ce qui pourrait faire la différence? Souvent, il y a des jeunes DJ qui m'écrivent ou viennent me parler comment je pourrais arriver à... Alors, le travail, le talent, il faut persister dans ce qu'on fait, être passionné, moi je pense. Et vraiment, la clé pour réussir, moi je pense, c'est quand même la production. Parce que si aujourd'hui, on veut se détacher, être connu, les DJ aujourd'hui, les stars, que si on parle des plus grands, que ce soit Guetta, Ugel, c'est parce qu'ils produisent des morceaux et ils ont fait la différence comme ça. C'est pas forcément les meilleurs DJ en mix, en transition. Par contre, ils ont des productions qui sont énormes. Mais après, j'irai travailler son set, trouver son identité. Pour moi, c'est hyper important, à la fois visuel, mais bien sûr dans la façon de mixer, dans les transitions. Donc c'est tout cet univers-là, à travailler les réseaux sociaux, parce que c'est important aussi. On a vu des DJ comme Benz qui sont nés des réseaux sociaux. Donc tout ça peut faire quand on est vous exposer, et puis pas avoir peur de jouer, aller jouer, contacter des bars, contacter des clubs, et puis s'investir et dire, eh ben j'y vais, je me lance. Et parce qu'il faut jouer, en fait, parce que si on joue pas et qu'on est que dans son salon ou sa chambre, c'est bien, hein, mais c'est pas comme ça qu'on se fait connaître aussi. Donc si ce n'est qu'on les met sur les réseaux, mais après il faut aller jouer au contact, il faut aller au contact du public et commencer à faire son petit nom tranquillement et le faire vraiment par passion, parce que je pense que c'est un métier, si on le fait pas par passion, je suis pas sûr qu'on puisse le faire longtemps.
2: C'est que vous avez aussi encore ce côté animation, de parler un petit peu avec les gens
3: au micro. Alors un petit peu, j'en fais pas non plus ma... Voilà. J'essaie de donner des impulsions un petit peu, parce que moi j'essaie de donner un petit peu d'impulsion. Par contre, je m'interdis à commenter la soirée ou à raconter ma vie au micro. C'est souvent des 1, 2, 3, go. Voilà. Ou des let's go. Voilà. Des choses comme ça qui puissent pousser le public, donner des bonnes vibes, quoi.
2: Et parmi toutes les scènes que vous avez faites, il y en a une dont vous rêvez, vous n'avez pas encore faite?
3: Une scène que j'ai pas encore faite. Alors c'est vrai que dans tout ce qui est sud-ouest, je joue quand même à peu près partout. Voilà. Non, aujourd'hui, ça serait d'aller à l'international qui me plaît le plus. Voilà.
4: Dans un instant.
3: C'est quelque chose qui pourrait me plaire. On parle d'Ibiza. Moi, je connaissais pas. Je suis allé voir. J'étais agréablement surpris. Je m'attendais à quelque chose. J'avais peur de pas aimer. Je m'attendais peut-être à quelque chose de guindé. Ou, en fait, j'ai découvert. Après, c'est l'Espagne. Hein, voilà. Ou enfin, peut-être la Catalogne là-bas. Je sais pas. Mais en tout cas, c'était hyper convivial. J'ai adoré. Je trouve qu'il y avait une bonne énergie. Donc, faire des scènes à l'international, serait génial. Mais là, il faut encore du travail, arriver à se faire connaître, c'est ça. Hein,
2: Joachim Garraud a réalisé, je trouve, un bel ouvrage concernant le métier de DJ. Vous l'avez peut-être revu?
3: Non, alors j'en ai entendu parler. Déjà, je trouve que c'est un excellent artiste, parce qu'il a fait des productions énormes. Hein. Je crois qu'il fait même les premiers titres de Guetta, si je me souviens bien, quand il se lance. Chapeau à lui, hein, il connaît bien le métier aussi. Donc, et puis excellent musicien.
2: C'est un livre à avoir dans sa bibliothèque.
3: Donc celui-là, je vais l'acheter alors.
2: Merci beaucoup.
3: Allez, à 10 chats.

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2: Des jeunes qui s'impliquent dans le monde de la tauromachie. Nous avons deux jeunes filles, votre prénom ?
3: Lilou.
2: Vous êtes ?
3: Je suis la présidente d'une Peña, Peña 53.
2: Et
4: ça, on a la rouille, vice-trésorière de la Peña 53.
3: 21 ans.
4: Et 20 ans.
2: Alors, quel est votre rôle ici dans cette association et vous défendez quoi comme valeur ?
3: On est venu travailler au bar de la tienda avec le club souverain en bénévole. Et ensuite, on a réussi à vendre des t-shirts pour la Peña, des bandanas pour la Peña. On est une vingtaine de jeunes et une vingtaine de vieux, on va dire comme ça. Et on est une Peña intergénérationnelle et on fait vivre les valeurs de la corrida.
4: Alors, j'ai commencé les courses de tauromachie il y a 5-6 ans pour Pentecôte. Ma première avec Lilou qui m'a initiée à la corrida. Et dès ma première corrida, j'ai adoré la corrida. La corrida, c'est assez un milieu très particulier, très critiqué aujourd'hui. On ne peut pas y aller comme ça du jour au lendemain avec quelqu'un qui ne s'y connaît pas, parce qu'il faut connaître tout ce qu'il y a autour de ce spectacle et comprendre vraiment ce qu'il y a autour de cette corrida.
2: Alors, je crois que le grand rendez-vous, c'est pour demain lundi.
3: Demain matin, je suis à la présidence. Voilà, j'ai été gentiment invitée par Xavier, le président du club Taurin Vicois. Donc, ce sera ma première présidence de ma vie entière.
2: Une fois Pentecôte terminée, vous allez où ?
3: On va travailler. Mais en études, moi je suis en médecine, donc je vais continuer mes études.
4: Et moi je vais retourner travailler aussi, parce que j'ai un job. Donc, pour les prochaines corridas, on verra plus tard.
3: On a commencé à Aignan en avril, Vic maintenant, et ensuite Dax, Bayonne, Mont-de-Marsan, en Espagne. On peut faire un petit tour aussi, on a rencontré les éleveurs qui nous ont proposé de venir.
2: Et puis voilà, si les jeunes veulent s'initier à la tauromachie, qu'ils viennent vous rencontrer.
3: Tout à fait, Peña 53, le bar La Tienda, venez tous.
4: Merci beaucoup.
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3: À l'occasion de Pentecôte Avic, nous avons le plaisir de découvrir une exposition. Elle va se présenter, nous dire dans quel lieu on est exactement, parce que vous allez voir, c'est un petit peu caché, mais en même temps, il faut venir absolument voir cette exposition. Bonjour.
4: Bonjour, Laura de Dieu. Je suis graveuse. Je fais de la gravure sur cuivre et de l'imprimerie. Alors moi, à la base, j'ai une formation en art appliqué, donc j'avais touché pas mal de matériaux différents. Après, j'ai fait une formation d'architecte. Je travaillais quelques temps en tant que tel. Et puis, j'ai fait une formation professionnelle en gravure et j'ai passé pas mal de temps à l'atelier pour affiner la technique. C'est beaucoup de... Il faut faire et refaire et refaire.
3: Nous sommes où ici ?
4: On est à la Galerie des Amis de la Treille. Donc, c'est un espace qui est coordonné par l'association Les Amis de la Treille.
3: Alors, parlez-nous de vos œuvres, ce que vous exposez, quels sont les thèmes que vous avez abordés ?
4: Alors, moi, je suis graveuse, donc je travaille sur le cuivre. Et là, j'ai travaillé pour cette série, en tout cas sur une série de triptyques. Donc c'est des œuvres en trois parties qui reprennent des thématiques autour d'ambiance intérieure et qui mêlent pour le coup cette fois-ci beaucoup de végétal. La gravure, c'est une grande famille qui rassemble plein de disciplines. Là, il se trouve que je grave sur du cuivre, donc on peut utiliser plein d'outils pour graver. La pointe sèche, donc on grave directement avec une petite pointe, on vient dessiner en incisant, on va dire, le matériau, où il y a d'autres techniques comme l'eau forte, qui est une technique par le biais de laquelle on utilise des produits chimiques, en l'occurrence du perchlorure de fer, qui va venir nous aider à graver cette matière. Et une fois qu'on a notre plaque gravée, en fait c'est une matrice sur laquelle on va pouvoir venir mettre de l'encre, ancrer, faire tout un travail d'essuyage, et ensuite passer cette plaque avec du papier dans une presse. Alors là c'est une presse manuelle, et donc imprimée.
3: Est-ce que vous faites que des œuvres comme ça de votre imagination, ou vous travaillez aussi sur commande? On peut vous demander un travail sur cuivre.
4: Aujourd'hui, je fais beaucoup d'œuvres qui sont liées de mon imagination, mais je peux aussi faire des commandes, oui.
3: L'expo dure
4: jusqu'au 31 mai, donc jusqu'à dimanche prochain. Et moi, je quitterai un peu plus tôt cette exposition parce qu'il y en a une autre qui commence à Valence-sur-Baïse pour un vernissage samedi prochain. Et puis après, je serai à Araroc cet été au mois d'août. Donc c'est le week-end du 9 et 10 août. Un chouette festival autour des arts aussi, dans tout le village de Roc.
3: Page Facebook ou un site internet pour voir des œuvres.
4: Oui, à mon nom. Du coup, Laura de Dieu Gravure, vous pouvez me retrouver là. Merci à vous.

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2: À Vic Fezensac, à l'occasion de Pentecôte à Vic, autre artiste que l'on redécouvre, puisqu'on vous a croisé au Casino de Castéra Verduzan. On vous avait croisé aussi sur un autre lieu, et vous allez venir très prochainement à la Cavea à Valence-sur-Vie, je crois, pour le mois de septembre. Votre nom, prénom et votre art.
3: Alors, donc, je suis Carole Joubin, je suis née à Condon, et je fais de la peinture à l'aquarelle. Les gens qui ont essayé un jour de peindre à l'aquarelle, souvent me disent ça, oui, que c'est pas la technique la plus évidente à maîtriser. Mais justement, ça fait partie des intérêts de cette technique, parce que elle offre des aléas qui peuvent être très intéressants au final.
2: Quels sont vos thèmes de prédilection?
3: Comme d'habitude, hein, moi j'aime bien faire des natures mortes, donc d'objets un peu abîmés par le temps. Ça me permet d'exprimer une sorte, un petit message d'amour des vieilles choses bien faites, de la façon qu'avaient les gens de travailler et de vivre, que parfois, malheureusement, il me semble, on perd un peu de nos jours.
2: C'est vrai que ces tableaux, on les avait vus aussi, ça a beaucoup marché, je trouve, au Continental. Le fait de mettre ces tableaux dans un restaurant, c'était une très bonne idée. Et les gens se sont replongés dans ces souvenirs, vous avez raison.
3: Oui, c'est ça. Oui, j'ai exposé il y a 2 ans, je crois, au Conti, grâce à Véro, qui est une chère amie. En fait, au Continental, je dis le Conti parce que je suis condomoise. Hein. J'y expose régulièrement, tous les 3-4 ans, depuis très longtemps, donc, puisque je peins depuis longtemps, enfin, j'expose depuis longtemps. Et on avait fait une belle expo, oui, au Conti. Il y a eu beaucoup de monde, puisque les...

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2: Reportage ce matin sur DFM 930. Je reçois Delphine Delon. Bonjour Delphine.
3: Bonjour.
2: Avec vous, on va parler d'une retraite que vous proposez, consacrée à la solitude. Vous allez nous expliquer un petit peu tout ça. Quand a lieu cette retraite et à quel endroit?
3: Alors cette retraite, elle a lieu du vendredi 19 juin à partir de 18h jusqu'au dimanche 21 juin 15h30. Elle a lieu à Solognac, au domaine de Chanaya. Voilà, c'est un domaine qui nous avons 5 hectares autour, en pleine nature. Voilà.
2: On peut retrouver les infos d'ailleurs sur internet sûrement et quelques photos du site si ça peut donner envie. Alors à qui s'adresse ce week-end?
3: Alors ce week-end, il s'adresse aux hommes comme aux femmes de plus de 40 ans, à partir de 40 ans, qui se sentent parfois seuls ou qui cherchent une vraie rencontre avec eux-mêmes et les autres. Sachant que la solitude a différentes formes, c'est ce que je dis. Lorsqu'on entend solitude, on a tendance à penser une personne seule. Et il faut savoir qu'on peut être en couple, avec des enfants et éprouver de la solitude.
2: Et il y aura des intervenants, qui sont-ils?
3: Alors les intervenantes, il y aura une professeure de yoga, il y aura une psychologue. Nous avons aussi notre chef cuistot, Bénédicte, qui cuisine en conscience. Et moi-même, en tant qu'énergéticienne.
2: Alors, quel est le but de ce week-end?
3: Le but de ce week-end, ça va être que les participantes, elles comprennent mieux leur schéma, leur réaction ou encore ce qui les freine aujourd'hui. Ça peut être des déclics assez simples mais qui changent beaucoup de choses, comme se sentir plus légitime ou juste se sentir plus apaisé avec soi-même. Tout ça entraîne une possible ouverture sur l'autre, parce que quand même, malgré tout,

0: le thème, c'est un week-end, on se rencontre. On se rencontre, nous, pour mieux rencontrer l'autre.
1: Bravo, bravo d'organiser ce week-end-là. Bravo de penser aux gens qui sont dans la solitude, qui peut-être vont pouvoir, par ce biais, bien lâcher un peu prise et pouvoir en parler. Delphine Delon, on rappelle, le jour, l'heure et un numéro de téléphone pour vous contacter.
0: Alors, le jour, c'est du vendredi 19 juin à partir de 18h jusqu'au dimanche 21 juin, 15h30. Ouais. On peut me contacter au 06 83 18 39 45 ou par mail delphine05@icloud.com.
1: Merci beaucoup Delphine et à très bientôt.
0: Merci à vous.
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